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Nous sommes le mercredi 23 septembre, le 266e jour de l'année, en fait, constant. Les constants sont terriblement énigmatiques et difficiles à saisir. Le moins que l'on puisse dire, c'est que ce sont des êtres à part, souvent mal compris de leur environnement et perçus comme originaux. C'est la journée de la bisexualité et c'est la journée internationale des langues des signes. L'anniversaire de l'animateur Cyril Hanouna, qui a 52 ans. Patrick Fiori, toujours membre du jury de The Voice Kids actuellement sur TF1, il a 57 ans. Bruno Solo a 62 ans. Julio Iglesias, 83 ans. L'anniversaire de Guillaume Durand, 74 ans. De Bruce Springsteen, 77 ans. Et puis les 50 ans du magicien et animateur Eric Antoine, qui fera son retour bientôt dans le jury de la France à un incroyable talent. Bon anniversaire à vous aussi, peut-être né un 23 septembre. L'éphéméride.

Bonjour à tous, on commence votre horoscope de ce mercredi 23 septembre par les béliers. Une question d'argent ou de biens matériels pourrait réveiller un souvenir sensible. Taureau, une grande ambition demande une préparation sérieuse.

proche, vous avez l'occasion de passer à l'action. Balance, votre capacité à présenter les choses sous leur meilleur angle pourrait vous être très utile. Scorpion, une réflexion intéressante mérite votre attention. Sagittaire, un obstacle vous résiste, ne vous découragez pas dès la première difficulté. Capricorne, votre présence apporte une énergie rassurante. Verseau, un projet que vous aviez laissé en attente mérite peut-être une nouvelle chance. Et enfin les poissons, les circonstances vous donnent une ouverture intéressante.

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1: Et on va commencer avec sur TF1 votre série Tracker, France 2 Les Évaporés, France 3 Déraciner des ailes, Passion Patrimoine, l'Alsace Terre de Passion, Canal, Le Gang des Souris Vertes, Laurent Cocogne, fils de Dédé le Lyonnais, Serge Quémin, beau-frère de Laurent, et leurs complices, Mad et Jean-Pierre Boris, composent le célèbre Gang des Souris Vertes. Entre 2001 et 2006, ces truands ont multiplié les braquages de banques et de fourgons de transport de fonds. Pour la juge d'instruction, Annick Corona, ce fut l'affaire la plus intéressante de sa carrière. D'autres témoins retracent l'incroyable parcours du gang. M6, Cauchemar en cuisine à Roquebrune sur Argent. Ses stars, Hitman and Bodyguard. TF1 série film Retour vers le futur 2. Et puis sur TMC, Qu'est-ce qu'on a fait au bon Dieu. Je vous laisse faire votre choix et par avance, une excellente soirée devant votre télévision.
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L'éphéméride. Nous sommes le mercredi 23 septembre, le 266e jour de l'année, en fait constant. Les constants sont terriblement énigmatiques et difficiles à saisir. Le moins que l'on puisse dire, c'est que ce sont des êtres à part, souvent mal compris de leur environnement et perçus comme originaux. C'est la journée de la bisexualité et c'est la journée internationale des langues des signes. L'anniversaire de l'animateur Cyril Hanouna qui a 52 ans. Patrick Fiori, toujours membre du jury de The Voice Kids actuellement sur TF1, il a 57 ans. Bruno Solo a 62 ans. Julio Iglesias, 83 ans. L'anniversaire de Guillaume Durand, 74 ans. De Bruce Springsteen, 77 ans. Et puis les 50 ans du magicien et animateur Eric Antoine, qui fera son retour bientôt dans le jury de La France a un incroyable talent. Bon anniversaire à vous aussi, peut-être né un 23 septembre. L'éphéméride.

0: Bonjour à tous, on commence votre horoscope de ce mercredi 23 septembre par les béliers. Une question d'argent ou de biens matériels pourrait réveiller un souvenir sensible.
1: Taureau, une grande ambition demande une préparation sérieuse.
2: Gémeaux, tout le monde ne fonctionne pas comme vous.
3: Cancer, une sensation de bonheur simple vous accompagne.
4: Lion, ne négligez pas les avancées discrètes.
5: Vierge, vous avez l'occasion de passer à l'action.
6: Balance, votre capacité à présenter les choses sous leur meilleur angle pourrait vous être très utile.
7: Scorpion, une réflexion intéressante mérite votre attention.
8: Sagittaire, un obstacle vous résiste, ne vous découragez pas dès la première difficulté.
9: Capricorne, votre présence apporte une énergie rassurante.
10: Verseau, un projet que vous aviez laissé en attente mérite peut-être une nouvelle chance.
11: Et enfin les poissons, les circonstances vous donnent une ouverture intéressante.
12: Je vous

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1: Le programme télé. Et on va commencer avec sur TF1 votre série Tracker, France 2 les évaporés, France 3 des racines et des ailes, Passion Patrimoine, l'Alsace terre de passion. Canal, le gang des souris vertes, Laurent Cocogne, fils de Dédé le Lyonnais, Serge Quémin, beau-frère de Laurent, et leurs complices, Mad et Jean-Pierre Boris, composent le célèbre gang des souris vertes. Entre 2001 et 2006, ces truands ont multiplié les braquages de banques et de fourgons de transport de fonds. Pour la juge d'instruction, Annick Corona, ce fut l'affaire la plus intéressante de sa carrière. D'autres témoins retracent l'incroyable parcours du gang. M6, cauchemar en cuisine à Roquebrune sur Argent. Ses stars, Hitman and Bodyguard. TF1 série film Retour vers le futur 2. Et puis sur TMC, qu'est-ce qu'on a fait au bon Dieu? Je vous laisse faire votre choix et par avance, une excellente soirée devant votre télévision.
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0: 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Il est 6h.
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3: La météo des Hautes-Alpes et de la vallée de l'Ubaye avec Météo Alpes Durance.
4: Cet après-midi, les conditions restent parfaitement stables et anticycloniques sur les Hautes-Alpes et l'Ubaye. Le beau soleil domine sans partage et sans la moindre perturbation à l'horizon. Le vent de secteur ouest à sud-ouest souffle entre 30 et 35 km/h en seconde partie d'après-midi. Les températures maximales restent particulièrement douces et agréables pour la saison, comprises entre 25 et 28 degrés. Pour votre journée de jeudi, les hautes pressions vont se maintenir, mais le vent du nord fera son grand retour. Le temps restera sec et les températures stationnaires évoluant entre 7 et 12 degrés le matin et de 24 à 28 degrés l'après-midi.
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L'éphéméride. Nous sommes le mercredi 23 septembre, le 266e jour de l'année, en fait constant. Les constants sont terriblement énigmatiques et difficiles à saisir. Le moins que l'on puisse dire, c'est que ce sont des êtres à part, souvent mal compris de leur environnement et perçus comme originaux. C'est la journée de la bisexualité et c'est la journée internationale des langues des signes. L'anniversaire de l'animateur Cyril Hanouna qui a 52 ans. Patrick Fiori, toujours membre du jury de The Voice Kids actuellement sur TF1, il a 57 ans. Bruno Solo a 62 ans. Julio Iglesias, 83 ans. L'anniversaire de Guillaume Durand, 74 ans. De Bruce Springsteen, 77 ans. Et puis les 50 ans du magicien et animateur Eric Antoine qui fera son retour bientôt dans le jury de la France. Un incroyable talent. Bon anniversaire à vous aussi, peut-être né un 23 septembre.

0: Bonjour à tous, on commence votre horoscope de ce mercredi 23 septembre par les béliers. Une question d'argent ou de biens matériels pourrait réveiller un souvenir sensible.
1: Taureau, une grande ambition demande une préparation sérieuse.
2: Gémeaux, tout le monde ne fonctionne pas comme vous.
3: Cancer, une sensation de bonheur simple vous accompagne.
4: Lion, ne négligez pas les avancées discrètes.
5: Vierge, vous avez l'occasion de passer à l'action.
6: Balance, votre capacité à présenter les choses sous leur meilleur angle pourrait vous être très utile.
7: Scorpion, une réflexion intéressante mérite votre attention.
8: Sagittaire, un obstacle vous résiste, ne vous découragez pas dès la première difficulté.
9: Capricorne, votre présence apporte une énergie rassurante.
10: Verseau, un projet que vous aviez laissé en attente mérite peut-être une nouvelle chance.
11: Et enfin les poissons, les circonstances vous donnent une ouverture intéressante.
12: Je vous souhaite à tous une très belle

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2: Bonjour à tous. On commence ce matin en Barcelonnette avec une nouvelle condamnation pour conduite sous l'emprise de l'alcool. Un automobiliste de 42 ans a été condamné à 12 mois de prison. C'est sa 6e condamnation, dont 5 pour alcool au volant. Il avait été contrôlé positif le 8 mai dernier, alors qu'il était encore sous sursis probatoire. Son avocat contestait les conditions du contrôle réalisé au domicile du prévenu, mais le tribunal a rejeté cet argument. Et justement, toujours sur les routes, une opération de sensibilisation a été organisée hier à Gap. Une trentaine d'automobilistes ont choisi un stage plutôt qu'une amende après des infractions, comme le non-port de la ceinture, l'usage du téléphone au volant ou un refus de priorité. Ils ont notamment testé une voiture tonneau et un simulateur de choc. Depuis janvier, 10 personnes ont perdu la vie et 250 ont été blessées sur les routes des Hautes-Alpes. On change de décor, direction la montagne. Les éleveurs et les bergers alertent sur la hausse du nombre de bivouaqueurs. Depuis le Covid, dormir sous une tente pendant une randonnée est devenu de plus en plus populaire. Mais certains comportements posent problème. Déchets ou tentes abandonnées sont parfois retrouvés dans les pâturages. Les acteurs locaux veulent donc renforcer la sensibilisation aux bonnes pratiques. Et puis à Gap, le château de Charance va retrouver son éclat. Il sera inauguré demain après plusieurs mois de travaux. Façades, menuiserie, volets et toitures ont été restaurés pour un chantier de 850 000 euros. Le château abrite le siège du parc national des Écrins depuis 1992. À Barcelonnette, le conseil municipal a voté la sortie de la commune d'Ubaye Tourisme par 18 voix contre 4. La ville souhaite reprendre la compétence tourisme actuellement détenue par la communauté de communes. Une décision prise sur fond de crise au sein d'Ubaye Tourisme. Et enfin, le département des Hautes-Alpes recrute des déneigeurs pour cet hiver. Des missions ponctuelles de salage et de déneigement sont proposées sur les routes et dans les collèges. Jusqu'à 1500 euros ou plus peuvent être versés sur la saison. Les candidatures sont ouvertes aux salariés et aux indépendants, de préférence proches des circuits. Pour postuler, rendez-vous sur le site du département des Hautes-Alpes.
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1: La météo des Hautes-Alpes et de la vallée de l'Ubaye avec Météo Alpes d'Urance.
2: Cet après-midi, les conditions restent parfaitement stables et anticycloniques sur les Hautes-Alpes et l'Ubaye. Le beau soleil domine sans partage et sans la moindre perturbation à l'horizon. Le vent de secteur ouest à sud-ouest souffle entre 30 et 35 km heure en seconde partie d'après-midi. Les températures maximales restent particulièrement douces et agréables pour la saison, comprises entre 25 et 28 degrés. Pour votre journée de jeudi, les hautes pressions vont se maintenir, mais le vent du nord fera son grand retour. Le temps restera sec et les températures stationnaires évoluant entre 7 et 12 degrés le matin et de 24 à 28 degrés l'après-midi.
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1: Et on va commencer avec sur TF1 votre série Tracker, France 2 les évaporés, France 3 déraciner des ailes, Passion Patrimoine, l'Alsace terre de passion. Canal, le gang des souris vertes, Laurent Cocogne, fils de Dédé le Lyonnais, Serge Quémin, beau-frère de Laurent, et leurs complices, Mad et Jean-Pierre Boris, composent le célèbre gang des souris vertes. Entre 2001 et 2006, ces truands ont multiplié les braquages de banques et de fourgons de transport de fonds. Pour la juge d'instruction, Annick Corona, ce fut l'affaire la plus intéressante de sa carrière. D'autres témoins retracent l'incroyable parcours du gang. M6, cauchemar en cuisine à Roquebrune sur Argent. Ses stars, Hitman and Bodyguard. TF1 série film Retour vers le futur 2. Et puis sur TMC, qu'est-ce qu'on a fait au bon Dieu? Je vous laisse faire votre choix et par avance, une excellente soirée devant votre télévision.
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0: Il est bientôt 7h. 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

0: 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Il est 7h.
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2: Bonjour, face à la flambée des prix des carburants, le gouvernement débloque 450 millions d'euros. L'indemnité de 100 euros pour les grands rouleurs est prolongée, élargie à 5,5 millions de travailleurs. Le plafond de la prime carburant des entreprises grimpe lui à 1000 euros. Enfin, les aides sectorielles pour les pêcheurs, les agriculteurs et le BTP sont prolongées jusqu'au 31 décembre. Les infirmières libérales obtiennent également un bonus rural. On en sait plus sur le dispositif de sécurité hors normes déployé en région parisienne pour la visite du pape Léon XIV ce vendredi et samedi. Plus de 14 000 policiers, gendarmes et militaires sont mobilisés pour encadrer plus d'un million de fidèles attendus. 26 stations de métro seront ponctuellement fermées. La circulation sera fortement perturbée et plusieurs secteurs entièrement bouclés, notamment autour des Champs-Élysées, de Notre-Dame et du Stade de France. Le pape se rendra également à Lourdes et à Metz. Rentrée sous tension à l'Assemblée nationale, l'examen du budget 2027 va démarrer le 13 octobre prochain, 10 jours après le retour des députés dans l'hémicycle. Placé sous le signe des économies, le texte prévoit déjà des coupes, notamment une baisse de 300 millions d'euros pour l'ADEME, l'agence de l'environnement. Avant ce chantier, les parlementaires vont débattre dès ce 1er octobre des projets sur les violences sexuelles et la cybersécurité. C'était hier devant l'Assemblée générale de l'ONU. Emmanuel Macron appelait à ne rien céder face à la division du monde. Le président français a défendu la solution à deux États au Proche-Orient, fustigeant l'inaction internationale à Gaza. Enfin, le chef de l'État plaide pour une intelligence artificielle indépendante des géants américains et chinois. Et puis Kiev et Washington veulent mettre fin à la guerre en Ukraine avant l'hiver. C'est ce qu'a affirmé Volodymyr Zelensky après sa rencontre avec Donald Trump à l'ONU. Le président ukrainien a évoqué des mesures de désescalade et la production de missiles antiaériens Patriot sur son sol. Il propose aussi un moratoire sur les frappes contre les sites énergétiques à condition que la Russie fasse de même. Enfin du football, avec Kylian Mbappé toujours absent de l'entraînement avec les Bleus, le capitaine de l'équipe de France touché par la grippe a manqué sa première séance sur le terrain sous les ordres du nouveau sélectionneur Zinedine Zidane à Clairefontaine. Il ne sera pas forcément forfait, en tout cas pour le match de Ligue des Nations prévu ce vendredi en Turquie.
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3: La météo des Hautes-Alpes et de la vallée de l'Ubaye avec Météo Alpes Durance.
4: Cet après-midi, les conditions restent parfaitement stables et anticycloniques sur les Hautes-Alpes et l'Ubaye. Le beau soleil domine sans partage et sans la moindre perturbation à l'horizon. Le vent de secteur ouest à sud-ouest souffle entre 30 et 35 km/h en seconde partie d'après-midi. Les températures maximales restent particulièrement douces et agréables pour la saison, comprises entre 25 et 28 degrés. Pour votre journée de jeudi, les hautes pressions vont se maintenir, mais le vent du nord fera son grand retour. Le temps restera sec et les températures stationnaires évoluent entre 7 et 12 degrés le matin et de 24 à 28 degrés l'après-midi.
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L'éphéméride. Nous sommes le mercredi 23 septembre, le 266e jour de l'année en fête Constant. Les constants sont terriblement énigmatiques et difficiles à saisir. Le moins que l'on puisse dire, c'est que ce sont des êtres à part, souvent mal compris de leur environnement et perçus comme originaux. C'est la journée de la bisexualité et c'est la journée internationale des langues des signes. L'anniversaire de l'animateur Cyril Hanouna qui a 52 ans. Patrick Fiori, toujours membre du jury de The Voice Kids actuellement sur TF1, il a 57 ans. Bruno Solo a 62 ans. Julio Iglesias, 83 ans. L'anniversaire de Guillaume Durand, 74 ans. De Bruce Springsteen, 77 ans. Et puis les 50 ans du magicien et animateur Eric Antoine, qui fera son retour bientôt dans le jury de La France a un incroyable talent. Bon anniversaire à vous aussi, peut-être né un 23 septembre. L'éphéméride.

0: à tous, on commence votre horoscope de ce mercredi 23 septembre par les béliers. Une question d'argent ou de biens matériels pourrait réveiller un souvenir sensible.
1: Taureau, une grande ambition demande une préparation sérieuse.
2: Gémeaux, tout le monde ne fonctionne pas comme vous.
3: Cancer, une sensation de bonheur simple vous accompagne.
4: Lion, ne négligez pas les avancées discrètes.
5: Vierge, vous avez l'occasion de passer à l'action.
6: Balance, votre capacité à présenter les choses sous leur meilleur angle pourrait vous être très utile.
7: Scorpion, une réflexion intéressante mérite votre attention.
8: Sagittaire, un obstacle vous résiste, ne vous découragez pas dès la première difficulté.
9: Capricorne, votre présence apporte une énergie rassurante.
10: Verseau, un projet que vous aviez laissé en attente mérite peut-être une nouvelle chance.
11: Et enfin les poissons, les circonstances vous donnent une ouverture intéressante.
12: Je vous souhaite à tous une très belle journée.
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2: Bonjour à tous, on commence ce matin en Barcelonnette avec une nouvelle condamnation pour conduite sous l'emprise de l'alcool. Un automobiliste de 42 ans a été condamné à 12 mois de prison. C'est sa sixième condamnation, dont 5 pour alcool au volant. Il avait été contrôlé positif le 8 mai dernier, alors qu'il était encore sous sursis probatoire. Son avocat contestait les conditions du contrôle réalisé au domicile du prévenu, mais le tribunal a rejeté cet argument. Et justement, toujours sur les routes, une opération de sensibilisation a été organisée hier à Gap. Une trentaine d'automobilistes ont choisi un stage plutôt qu'une amende après des infractions, comme le non-port de la ceinture, l'usage du téléphone au volant ou un refus de priorité. Ils ont notamment testé une voiture tonneau et un simulateur de choc. Depuis janvier, 10 personnes ont perdu la vie et 250 ont été blessées sur les routes des Hautes-Alpes. On change de décor, direction la montagne. Les éleveurs et les bergers alertent sur la hausse du nombre de bivouaqueurs. Depuis le Covid, dormir sous une tente pendant une randonnée est devenu de plus en plus populaire. Mais certains comportements posent problème. Déchets ou tentes abandonnées sont parfois retrouvés dans les pâturages. Les acteurs locaux veulent donc renforcer la sensibilisation aux bonnes pratiques. Et puis à Gap, le château de Charons va retrouver son éclat. Il sera inauguré demain après plusieurs mois de travaux. Façades, menuiseries, volets et toitures ont été restaurés pour un chantier de 850 000 euros. Le château abrite le siège du parc national des Écrins depuis 1992. À Barcelonnette, le conseil municipal a voté la sortie de la commune d'Ubaye Tourisme par 18 voix contre 4. La ville souhaite reprendre la compétence tourisme actuellement détenue par la communauté de communes. Une décision prise sur fond de crise au sein du Ubaye Tourisme. Et enfin, le département des Hautes-Alpes recrute des déneigeurs pour cet hiver. Des missions ponctuelles de salage et de déneigement sont proposées sur les routes et dans les collèges. Jusqu'à 1500 euros ou plus peuvent être versés sur la saison. Les candidatures sont ouvertes aux salariés et aux indépendants, de préférence proches des circuits. Pour postuler, rendez-vous sur le site du département des Hautes-Alpes.
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1: La météo des Hautes-Alpes et de la vallée de l'Ubaye avec Météo Alpes Durance.
2: Cet après-midi, les conditions restent parfaitement stables et anticycloniques sur les Hautes-Alpes et l'Ubaye. Le beau soleil domine sans partage et sans la moindre perturbation à l'horizon. Le vent de secteur ouest à sud-ouest souffle entre 30 et 35 km/h en seconde partie d'après-midi. Les températures maximales restent particulièrement douces et agréables pour la saison, comprises entre 25 et 28 degrés. Pour votre journée de jeudi, les hautes pressions vont se maintenir, mais le vent du nord fera son grand retour. Le temps restera sec et les températures stationnaires évoluent entre 7 et 12 degrés le matin et de 24 à 28 degrés l'après-midi.
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1: Et on va commencer avec sur TF1 votre série Tracker, France 2 les évaporés, France 3 déraciner des ailes, Passion Patrimoine, l'Alsace terre de passion. Canal, le gang des souris vertes, Laurent Cocogne, fils de Dédé le Lyonnais, Serge Quémin, beau-frère de Laurent, et leurs complices, Mad et Jean-Pierre Boris, composent le célèbre gang des souris vertes. Entre 2001 et 2006, ces truands ont multiplié les braquages de banques et de fourgons de transport de fonds. Pour la juge d'instruction, Annick Corona, ce fut l'affaire la plus intéressante de sa carrière. D'autres témoins retracent l'incroyable parcours du gang. M6, cauchemar en cuisine à Roquebrune sur Argent. Ses stars, Hitman and Bodyguard. TF1 série film Retour vers le futur 2. Et puis sur TMC, qu'est-ce qu'on a fait au bon Dieu? Je vous laisse faire votre choix et par avance une excellente soirée devant votre télévision.
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0: Il est bientôt 8h. 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

0: 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Il est 8h.
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2: Bonjour, face à la flambée des prix des carburants, le gouvernement débloque 450 millions d'euros. L'indemnité de 100 euros pour les grands rouleurs est prolongée, élargie à 5,5 millions de travailleurs. Le plafond de la prime carburant des entreprises grimpe lui à 1000 euros. Enfin, les aides sectorielles pour les pêcheurs, les agriculteurs et le BTP sont prolongées jusqu'au 31 décembre. Les infirmières libérales obtiennent également un bonus rural. On en sait plus sur le dispositif de sécurité hors normes déployé en région parisienne pour la visite du pape Léon XIV ce vendredi et samedi. Plus de 14 000 policiers, gendarmes et militaires sont mobilisés pour encadrer plus d'un million de fidèles attendus. 26 stations de métro seront ponctuellement fermées. La circulation sera fortement perturbée et plusieurs secteurs entièrement bouclés, notamment autour des Champs-Élysées, de Notre-Dame et du Stade de France. Le pape se rendra également à Lourdes et à Metz. Rentré sous tension à l'Assemblée nationale, l'examen du budget 2027 va démarrer le 13 octobre prochain, 10 jours après le retour des députés dans l'hémicycle. Placé sous le signe des économies, le texte prévoit déjà des coupes, notamment une baisse de 300 millions d'euros pour l'ADEME, l'agence de l'environnement. Avant ce chantier, les parlementaires vont débattre dès ce 1er octobre des projets sur les violences sexuelles et la cybersécurité. C'était hier devant l'Assemblée générale de l'ONU. Emmanuel Macron appelait à ne rien céder face à la division du monde. Le président français a défendu la solution à deux États au Proche-Orient, fustigeant l'inaction internationale à Gaza. Enfin, le chef de l'État plaide pour une intelligence artificielle indépendante des géants américains et chinois. Et puis Kiev et Washington veulent mettre fin à la guerre en Ukraine avant l'hiver, c'est ce qu'a affirmé Volodymyr Zelensky après sa rencontre avec Donald Trump à l'ONU. Le président ukrainien a évoqué des mesures de désescalade et la production de missiles antiaériens Patriot sur son sol. Il propose aussi un moratoire sur les frappes contre les sites énergétiques à condition que la Russie fasse de même. Enfin, du football avec Kylian Mbappé toujours absent de l'entraînement avec les Bleus. Le capitaine de l'équipe de France touché par la grippe a manqué sa première séance sur le terrain sous les ordres du nouveau sélectionneur Zinedine Zidane à Clairefontaine. Il ne sera pas forcément forfait en tout cas pour le match de Ligue des Nations prévu ce vendredi en Turquie.
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3: La météo des Hautes-Alpes et de la vallée de l'Ubaye avec Météo Alpes d'Urance.
4: Cet après-midi, les conditions restent parfaitement stables et anticycloniques sur les Hautes-Alpes et l'Ubaye. Le beau soleil domine sans partage et sans la moindre perturbation à l'horizon. Le vent de secteur ouest à sud-ouest souffle entre 30 et 35 km heure en seconde partie d'après-midi. Les températures maximales restent particulièrement douces et agréables pour la saison, comprises entre 25 et 28 degrés. Pour votre journée de jeudi, les hautes pressions vont se maintenir, mais le vent du nord fera son grand retour. Le temps restera sec et les températures stationnaires et évoluant entre 7 et 12 degrés le matin et de 24 à 28 degrés l'après-midi.
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L'éphéméride. Nous sommes le mercredi 23 septembre, le 266e jour de l'année en fait constant. Les constants sont terriblement énigmatiques et difficiles à saisir. Le moins que l'on puisse dire, c'est que ce sont des êtres à part, souvent mal compris de leur environnement et perçus comme originaux. C'est la journée de la bisexualité et c'est la journée internationale des langues des signes. L'anniversaire de l'animateur Cyril Hanouna qui a 52 ans. Patrick Fiori, toujours membre du jury de The Voice Kids actuellement sur TF1, il a 57 ans. Bruno Solo a 62 ans. Julio Iglesias, 83 ans, l'anniversaire de Guillaume Durand, 74 ans, de Bruce Springsteen, 77 ans, et puis les 50 ans du magicien et

Bonjour à tous, on commence votre horoscope de ce mercredi 23 septembre par les béliers. Une question d'argent ou de biens matériels pourrait réveiller un souvenir sensible. Taureau, une grande ambition demande une préparation sérieuse.

Vous avez l'occasion de passer à l'action. Balance, votre capacité à présenter les choses sous leur meilleur angle pourrait vous être très utile. Scorpion, une réflexion intéressante mérite votre attention. Sagittaire, un obstacle vous résiste, ne vous découragez pas dès la première difficulté. Capricorne, votre présence apporte une énergie rassurante. Verseau, un projet que vous aviez laissé en attente mérite peut-être une nouvelle chance. Et enfin les poissons, les circonstances vous donnent une ouverture intéressante.

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4: Bonjour à tous. On commence ce matin en Barcelonnette avec une nouvelle condamnation pour conduite sous l'emprise de l'alcool. Un automobiliste de 42 ans a été condamné à 12 mois de prison. C'est sa sixième condamnation, dont 5 pour alcool au volant. Il avait été contrôlé positif le 8 mai dernier, alors qu'il était encore sous sursis probatoire. Son avocat contestait les conditions du contrôle réalisé au domicile du prévenu, mais le tribunal a rejeté cet argument. Et justement, toujours sur les routes, une opération de sensibilisation a été organisée hier à Gap. Une trentaine d'automobilistes ont choisi un stage plutôt qu'une amende après des infractions, comme le non-port de la ceinture, l'usage du téléphone au volant ou un refus de priorité. Ils ont notamment testé une voiture tonneau et un simulateur de choc. Depuis janvier, 10 personnes ont perdu la vie et 250 ont été blessées sur les routes des Hautes-Alpes. On change de décor, direction la montagne. Les éleveurs et les bergers alertent sur la hausse du nombre de bivouaqueurs. Depuis le Covid, dormir sous une tente pendant une randonnée est devenu de plus en plus populaire. Mais certains comportements posent problème. Déchets ou tentes abandonnées sont parfois retrouvés dans les pâturages. Les acteurs locaux veulent donc renforcer la sensibilisation aux bonnes pratiques. Et puis à Gap, le château de Charons va retrouver son éclat. Il sera inauguré demain après plusieurs mois de travaux. Façades, menuiseries, volets et toitures ont été restaurés pour un chantier de 850 000 euros. Le château abrite le siège du parc national des Écrins depuis 1992. À Barcelonnette, le conseil municipal a voté la sortie de la commune du bail tourisme par 18 voix contre 4. La ville souhaite reprendre la compétence tourisme actuellement détenue par la communauté de communes. Une décision prise sur fond de crise au sein du bail tourisme. Et enfin, le département des Hautes-Alpes recrute des déneigeurs pour cet hiver. Des missions ponctuelles de salage et de déneigement sont proposées sur les routes et dans les collèges. Jusqu'à 1500 euros ou plus peuvent être versés sur la saison. Les candidatures sont ouvertes aux salariés et aux indépendants, de préférence proches des circuits. Pour postuler, rendez-vous sur le site du département des Hautes-Alpes.
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3: La météo des Hautes-Alpes et de la vallée de l'Ubaye avec Météo Alpes Durance.
4: Cet après-midi, les conditions restent parfaitement stables et anticycloniques sur les Hautes-Alpes et l'Ubaye. Le beau soleil domine sans partage et sans la moindre perturbation à l'horizon. Le vent de secteur ouest à sud-ouest souffle entre 30 et 35 km/h en seconde partie d'après-midi. Les températures maximales restent particulièrement douces et agréables pour la saison, comprises entre 25 et 28 degrés. Pour votre journée de jeudi, les hautes pressions vont se maintenir, mais le vent du nord fera son grand retour. Le temps restera sec et les températures stationnaires évoluant entre 7 et 12 degrés le matin et de 24 à 28 degrés l'après-midi.
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1: Et on va commencer avec sur TF1 votre série Tracker, France 2 les évaporés, France 3 déraciné des ailes, Passion Patrimoine, l'Alsace terre de passion. Canal, le gang des souris vertes, Laurent Cocogne, fils de Dédé le Lyonnais, Serge Quémin, beau-frère de Laurent, et leurs complices, Mad et Jean-Pierre Boris, composent le célèbre gang des souris vertes. Entre 2001 et 2006, ces truands ont multiplié les braquages de banques et de fourgons de transport de fonds. Pour la juge d'instruction, Annick Corona, ce fut l'affaire la plus intéressante de sa carrière. D'autres témoins retracent l'incroyable parcours du gang. M6, cauchemar en cuisine à Roquebrune sur Argent. Ses stars, Hitman and Bodyguard. TF1 série film Retour vers le futur 2. Et puis sur TMC, qu'est-ce qu'on a fait au bon Dieu? Je vous laisse faire votre choix et par avance, une excellente soirée devant votre télévision.
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1: Il est bientôt 9h. 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

0: 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Il est 9h.
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2: Bonjour, toujours beaucoup de réactions ce matin. Alors qu'hier à la tribune de l'ONU, Emmanuel Macron a fustigé l'action israélienne à Gaza et en Cisjordanie. Il a dénoncé un spectacle qui nous fait honte et affirmé que le Hamas n'est pas actif dans ce territoire. Une déclaration qualifiée d'absurdité grotesque et de discours déconnecté de la réalité par l'État hébreu qui rappelle les attaques quasi quotidiennes du Hamas contre des civils. De leur côté, Kiev et Washington veulent mettre fin à la guerre en Ukraine avant l'hiver. C'est ce qu'a affirmé Volodymyr Zelensky après sa rencontre avec le président américain Donald Trump à l'ONU. Le président ukrainien a évoqué des mesures de désescalade à condition que la Russie soit d'accord. Du côté des carburants, le gouvernement a dévoilé sa nouvelle série d'aides, l'indemnité de 100 € prolongée pour les grands rouleurs ou bien encore les aides prolongées jusqu'au 31 décembre pour les pêcheurs, les agriculteurs et le BTP. Des mesures qui ne suffisent pas pour la FNSEA qui demande le doublement des aides aux agriculteurs pour l'achat de gazole non routier. Il a dépassé les 1,50 € hors taxe le litre. Difficile pour les agriculteurs à la veille des travaux d'automne, a affirmé Arnaud Rousseau, le président du premier syndicat agricole. Et puis les routiers ont aussi réagi à la non-prolongation des aides au carburant pour leur profession. Le ministre de l'économie a estimé qu'ils ne peuvent répercuter la hausse des prix des carburants sur leurs factures. Pas si simple selon le syndicat FNTR qui prédit une hécatombe chez les transporteurs. Et puis sur les rails, c'est compliqué aussi. Le trafic sera fortement perturbé ce mercredi sur les lignes normandes. Les cheminots de Caen exercent leur droit de retrait après un nouveau déraillement évité de justesse, 2 semaines après celui d'un train sur la ligne Rouen-Caen. Cheminot a découvert une liaison cassée entre 2 rails, un type de défaillance qui avait amené le terrible déraillement de Brétigny en 2013, rappelle la CGT. Enfin, il y aura du sport et du football en cette fin de semaine. La grande première de Zinedine Zidane sur le terrain comme nouvel entraîneur des Bleus, c'est vendredi. Kylian Mbappé, malade, était absent au premier entraînement à Clairefontaine où il a dû rester dans sa chambre. Mais le capitaine de l'équipe de France n'est pas toutefois annoncé forfait pour le match de Ligue des Nations prévu vendredi en Turquie. Le coup d'envoi de cette rencontre, très attendu pour marquer la première de Zizou, sera donné à 20h45.
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3: La météo des Hautes-Alpes et de la vallée de l'Ubaye avec Météo Alpes d'Urance.
4: Cet après-midi, les conditions restent parfaitement stables et anticycloniques sur les Hautes-Alpes et l'Ubaye. Le beau soleil domine sans partage et sans la moindre perturbation à l'horizon. Le vent de secteur ouest à sud-ouest souffle entre 30 et 35 km/h en seconde partie d'après-midi. Les températures maximales restent particulièrement douces et agréables pour la saison, comprises entre 25 et 28 degrés. Pour votre journée de jeudi, les hautes pressions vont se maintenir, mais le vent du nord fera son grand retour. Le temps restera sec et les températures stationnaires évoluant entre 7 et 12 degrés le matin et de 24 à 28 degrés l'après-midi.
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0: 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Nous sommes le mercredi 23 septembre, le 266e jour de l'année, en fait, constant. Les constants sont terriblement énigmatiques et difficiles à saisir. Le moins que l'on puisse dire, c'est que ce sont des êtres à part, souvent mal compris de leur environnement et perçus comme originaux. C'est la journée de la bisexualité et c'est la journée internationale des langues des signes. L'anniversaire de l'animateur Cyril Hanouna, qui a 52 ans. Patrick Fiori, toujours membre du jury de The Voice Kids, actuellement sur TF1, il a 57 ans. Bruno Solo a 62 ans. Julio Iglesias, 83 ans, l'anniversaire de Guillaume Durand, 74 ans, de Bruce Springsteen, 77 ans, et puis les 50 ans du magicien et animateur Eric Antoine, qui fera son retour bientôt dans le jury de la France, un incroyable talent. Bon anniversaire à vous aussi, peut-être né un 23 septembre. 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

0: Votre horoscope de ce mercredi 23 septembre par les béliers. Une question d'argent ou de biens matériels pourrait réveiller un souvenir sensible.
1: Taureau, une grande ambition demande une préparation sérieuse.
2: Gémeaux, tout le monde ne fonctionne pas comme vous.
3: Cancer, une sensation de bonheur simple vous accompagne.
4: Lion, ne négligez pas les avancées discrètes.

Vierge, vous avez l'occasion de passer à l'action. Balance, votre capacité à présenter les choses sous leur meilleur angle pourrait vous être très utile. Scorpion, une réflexion intéressante mérite votre attention. Sagittaire, un obstacle vous résiste, ne vous découragez pas dès la première difficulté. Capricorne, votre présence apporte une énergie rassurante. Verseau, un projet que vous aviez laissé en attente mérite peut-être une nouvelle chance. Et enfin les poissons, les circonstances vous donnent une ouverture intéressante.

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3: Bonjour à tous, on commence ce matin en Barcelonnette avec une nouvelle condamnation pour conduite sous l'emprise de l'alcool. Un automobiliste de 42 ans a été condamné à 12 mois de prison. C'est sa sixième condamnation, dont 5 pour alcool au volant. Il avait été contrôlé positif le 8 mai dernier, alors qu'il était encore sous sursis probatoire. Son avocat contestait les conditions du contrôle réalisé au domicile du prévenu, mais le tribunal a rejeté cet argument. Et justement, toujours sur les routes, une opération de sensibilisation a été organisée hier à Gap. Une trentaine d'automobilistes ont choisi un stage plutôt qu'une amende après des infractions comme le non-port de la ceinture, l'usage du téléphone au volant ou un refus de priorité. Ils ont notamment testé une voiture tonneau et un simulateur de choc. Depuis janvier, 10 personnes ont perdu la vie et 250 ont été blessées sur les routes des Hautes-Alpes. On change de décor, direction la montagne. Les éleveurs et les bergers alertent sur la hausse du nombre de bivouaqueurs. Depuis le Covid, dormir sous une tente pendant une randonnée est devenu de plus en plus populaire. Mais certains comportements posent problème. Déchets ou tentes abandonnées sont parfois retrouvés dans les pâturages. Les acteurs locaux veulent donc renforcer la sensibilisation aux bonnes pratiques. Et puis à Gap, le château de Charance va retrouver son éclat. Il sera inauguré demain après plusieurs mois de travaux. Façades, menuiseries, volets et toitures ont été restaurés pour un chantier de 850 000 euros. Le château abrite le siège du parc national des Écrins depuis 1992. À Barcelonnette, le conseil municipal a voté la sortie de la commune d'Ubaye Tourisme par 18 voix contre 4. La ville souhaite reprendre la compétence tourisme actuellement détenue par la communauté de communes. Une décision prise sur fond de crise au sein d'Ubaye Tourisme. Et enfin, le département des Hautes-Alpes recrute des déneigeurs pour cet hiver. Des missions ponctuelles de salage et de déneigement sont proposées sur les routes et dans les collèges. Jusqu'à 1500 euros ou plus peuvent être versés sur la saison. Les candidatures sont ouvertes aux salariés et aux indépendants, de préférence proches des circuits. Pour postuler, rendez-vous sur le site du département des Hautes-Alpes.
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2: La météo des Hautes-Alpes et de la vallée de l'Ubaye avec Météo Alpes d'Urance.
3: Cet après-midi, les conditions restent parfaitement stables et anticycloniques sur les Hautes-Alpes et l'Ubaye. Le beau soleil domine sans partage et sans la moindre perturbation à l'horizon. Le vent de secteur ouest à sud-ouest souffle entre 30 et 35 km/h en seconde partie d'après-midi. Les températures maximales restent particulièrement douces et agréables pour la saison, comprises entre 25 et 28 degrés. Pour votre journée de jeudi, les hautes pressions vont se maintenir, mais le vent du nord fera son grand retour. Le temps restera sec et les températures stationnaires évoluant entre 7 et 12 degrés le matin et de 24 à 28 degrés l'après-midi.
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1: Et on va commencer avec sur TF1 votre série Tracker, France 2 les évaporés, France 3 déraciner des ailes, Passion Patrimoine, l'Alsace terre de passion. Canal, le gang des souris vertes, Laurent Cocogne, fils de Dédé le Lyonnais, Serge Camin, beau-frère de Laurent, et leurs complices, Mad et Jean-Pierre Boris, composent le célèbre gang des souris vertes. Entre 2001 et 2006, ces truands ont multiplié les braquages de banques et de fourgons de transport de fonds. Pour la juge d'instruction, Annick Corona, ce fut l'affaire la plus intéressante de sa carrière. D'autres témoins retracent l'incroyable parcours du gang. M6, cauchemar en cuisine à Roquebrune sur Argent. Ses stars, Hitman and Bodyguard. TF1 série film Retour vers le futur 2. Et puis sur TMC, qu'est-ce qu'on a fait au bon Dieu? Je vous laisse faire votre choix et par avance, une excellente soirée devant votre télévision.
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0: 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Il est 10h.
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3: Bonjour, toujours beaucoup de réactions ce matin. Alors qu'hier à la tribune de l'ONU, Emmanuel Macron a fustigé l'action israélienne à Gaza et en Cisjordanie. Il a dénoncé un spectacle qui nous fait honte et affirmé que le Hamas n'est pas actif dans ce territoire. Une déclaration qualifiée d'absurdité grotesque et de discours déconnecté de la réalité par l'État hébreu qui rappelle les attaques quasi quotidiennes du Hamas contre des civils. De leur côté, Kiev et Washington veulent mettre fin à la guerre en Ukraine avant l'hiver. C'est ce qu'a affirmé Volodymyr Zelensky après sa rencontre avec le président américain Donald Trump à l'ONU. Le président ukrainien a évoqué des mesures de désescalade à condition que la Russie soit d'accord. Du côté des carburants, le gouvernement a dévoilé sa nouvelle série d'aides, l'indemnité de 100 euros prolongée pour les grands rouleurs ou bien encore les aides prolongées jusqu'au 31 décembre pour les pêcheurs, les agriculteurs et le BTP. Des mesures qui ne suffisent pas pour la FNSEA qui demande le doublement des aides aux agriculteurs pour l'achat de gazole non routier. Il a dépassé les 1,50€ hors taxe le litre. Difficile pour les agriculteurs à la veille des travaux d'automne, a affirmé Arnaud Rousseau, le président du premier syndicat agricole. Et puis les routiers ont aussi réagi à la non-prolongation des aides au carburant pour leur profession. Le ministre de l'économie a estimé qu'ils ne peuvent répercuter la hausse des prix des carburants sur leurs factures. Pas si simple selon le syndicat FNTR qui prédit une hécatombe chez les transporteurs. Et puis sur les rails, c'est compliqué aussi. Le trafic sera fortement perturbé ce mercredi sur les lignes normandes. Les cheminots de Caen exercent leur droit de retrait après un nouveau déraillement évité de justesse, 2 semaines après celui d'un train sur la ligne Rouen-Caen. Un cheminot a découvert une liaison cassé entre deux rails, un type de défaillance qui avait amené le terrible déraillement de Brétigny en 2013, rappelle la CGT. Enfin, il y aura du sport et du football en cette fin de semaine. La grande première de Zinedine Zidane sur le terrain comme nouvel entraîneur des Bleus, c'est vendredi. Kylian Mbappé, malade, était absent au premier entraînement à Clairefontaine où il a dû rester dans sa chambre. Mais le capitaine de l'équipe de France n'est pas toutefois annoncé forfait pour le match de Ligue des Nations prévu vendredi en Turquie. Le coup d'envoi de cette rencontre, très attendu pour marquer la première de Zizou, sera donné à 20h45.
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4: La météo des Hautes-Alpes et de la vallée de l'Ubaye avec Météo Alpes d'Urance.
5: Cet après-midi, les conditions restent parfaitement stables et anticycloniques sur les Hautes-Alpes et l'Ubaye. Le beau soleil domine sans partage et sans la moindre perturbation à l'horizon. Le vent de secteur ouest à sud-ouest souffle entre 30 et 35 km/h en seconde partie d'après-midi. Les températures maximales restent particulièrement douces et agréables pour la saison, comprises entre 25 et 28 degrés. Pour votre journée de jeudi, les hautes pressions vont se maintenir, mais le vent du nord fera son grand retour. Le temps restera sec et les températures stationnaires évoluant entre 7 et 12 degrés le matin et de 24 à 28 degrés l'après-midi.
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2: Et le film événement de la semaine s'appelle Heart of the Beast avec Brad Pitt au casting. Après un terrible crash d'avion, James Belmont, ancien des forces spéciales, se retrouve perdu au cœur de l'Alaska avec son chien Odin. Depuis toujours à ses côtés, livrés à eux-mêmes dans une nature aussi magnifique qu'impitoyable, ils devront puiser dans leurs dernières forces pour survivre ensemble. Heart of the Beast, c'est cette semaine au cinéma. La sortie également aujourd'hui de Garance, on retrouve au casting entre autres Adèle Exarchopoulos. Garance est une jeune actrice alcoolique. 8 ans d'un parcours fait de déménagement, de travail, de rencontres, de fêtes et d'angoisses, de joie et de coups durs, mais aussi une révolution intime, amicale et sexuelle. Garance, qui avait d'ailleurs été présentée lors du dernier Festival de Cannes, est à voir cette semaine au cinéma. La sortie également de Justin le Juste, Alban Ivanov, Alexandra Lamy sont au casting. Pendant la Première Guerre mondiale, l'histoire d'un paysan naïf enrôlé de force dans l'armée française. Ça s'appelle Justin le Juste. On a également la sortie de Prime Time avec Robert Pattinson qui est au casting. Nous sommes en 2006. Chris Hansen, le présentateur de l'émission To Catch a Predator, entreprend de marquer l'histoire de la télé. Prime Time, c'est à voir cette semaine. Et puis je vous propose enfin la sortie de Raison et Sentiment. Après la mort de son mari, Madame Dashwood et ses 3 filles, toujours célibataires, se retrouvent dans une situation précaire. En effet, elles sont privées d'héritage puisque le domaine familial Nord Land Park revient de droit à John, fils de Madame Dashwood, issu d'un précédent mariage. La veuve et ses 3 filles, Elinor, Marianne et Margaret, n'ont d'autre choix que de quitter la région et de s'installer dans le modeste Barton Cottage. Un changement particulièrement douloureux pour Elinor, l'aînée, qui, bien malgré elle, s'est éprise du fringant et stoïque Edward Ferrars, beau-frère de John, venu récemment leur rendre visite à Norland. Ça s'appelle Raison et Sentiment. C'est à voir cette semaine au cinéma. Je vous laisse faire votre choix et de bonnes sorties ciné par avance.
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3: Bonjour à tous. On commence ce matin en Barcelonnette avec une nouvelle condamnation pour conduite sous l'emprise de l'alcool. Un automobiliste de 42 ans a été condamné à 12 mois de prison. C'est sa 6e condamnation, dont 5 pour alcool au volant. Il avait été contrôlé positif le 8 mai dernier, alors qu'il était encore sous sursis probatoire. Son avocat contestait les conditions du contrôle réalisé au domicile du prévenu, mais le tribunal a rejeté cet argument. Et justement, toujours sur les routes, une opération de sensibilisation a été organisée hier à Gap. Une trentaine d'automobilistes ont choisi un stage plutôt qu'une amende après des infractions, comme le non-port de la ceinture, l'usage du téléphone au volant ou un refus de priorité. Ils ont notamment testé une voiture tonneau et un simulateur de choc. Depuis janvier, 10 personnes ont perdu la vie et 250 ont été blessées sur les routes des Hautes-Alpes. On change de décor, direction la montagne. Les éleveurs et les bergers alertent sur la hausse du nombre de bivouaqueurs. Depuis le Covid, dormir sous une tente pendant une randonnée est devenu de plus en plus populaire. Mais certains comportements posent problème. Déchets ou tentes abandonnées sont parfois retrouvés dans les pâturages. Les acteurs locaux veulent donc renforcer la sensibilisation aux bonnes pratiques. Et puis à Gap, le château de Charonce va retrouver son éclat. Il sera inauguré demain après plusieurs mois de travaux. Façades, menuiseries, volets et toitures ont été restaurés pour un chantier de 850 000 euros. Le château abrite le siège du parc national des Écrins depuis 1992. À Barcelonnette, le conseil municipal a voté la sortie de la commune d'Ubaye Tourisme par 18 voix contre 4. La ville souhaite reprendre la compétence tourisme actuellement détenue par la communauté de communes. Une décision prise sur fond de crise au sein d'Ubaye Tourisme. Et enfin, le département des Hautes-Alpes recrute des déneigeurs pour cet hiver. Des missions ponctuelles de salage et de déneigement sont proposées sur les routes et dans les collèges. Jusqu'à 1500 euros ou plus peuvent être versés sur la saison. Les candidatures sont ouvertes aux salariés et aux indépendants, de préférence proches des circuits. Pour postuler, rendez-vous sur le site du département des Hautes-Alpes.
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2: La météo des Hautes-Alpes et de la vallée de l'Ubaye avec Météo Alpes Durance.
3: Cet après-midi, les conditions restent parfaitement stables et anticycloniques sur les Hautes-Alpes et l'Ubaye. Le beau soleil domine sans partage et sans la moindre perturbation à l'horizon. Le vent de secteur ouest à sud-ouest souffle entre 30 et 35 km/h en seconde partie d'après-midi. Les températures maximales restent particulièrement douces et agréables pour la saison, comprises entre 25 et 28 degrés. Pour votre journée de jeudi, les hautes pressions vont se maintenir, mais le vent du nord fera son grand retour. Le temps restera sec et les températures stationnaires évoluant entre 7 et 12 degrés le matin et de 24 à 28 degrés l'après-midi.
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0: 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Il est 11h.
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3: Bonjour, toujours beaucoup de réactions ce matin. Alors qu'hier à la tribune de l'ONU, Emmanuel Macron a fustigé l'action israélienne à Gaza et en Cisjordanie. Il a dénoncé un spectacle qui nous fait honte et affirmé que le Hamas n'est pas actif dans ce territoire. Une déclaration qualifiée d'absurdité grotesque et de discours déconnecté de la réalité par l'État hébreu qui rappelle les attaques quasi quotidiennes du Hamas contre des civils. De leur côté, Kiev et Washington veulent mettre fin à la guerre en Ukraine avant l'hiver. C'est ce qu'a affirmé Volodymyr Zelensky après sa rencontre avec le président américain Donald Trump à l'ONU. Le président ukrainien a évoqué des mesures de désescalade à condition que la Russie soit d'accord. Du côté des carburants, le gouvernement a dévoilé sa nouvelle série d'aides, l'indemnité de 100 euros prolongée pour les grands rouleurs ou bien encore les aides prolongées jusqu'au 31 décembre pour les pêcheurs, les agriculteurs et le BTP. Des mesures qui ne suffisent pas pour la FNSEA qui demande le doublement des aides aux agriculteurs pour l'achat de gazole non routier. Il a dépassé les 1,50€ hors taxe le litre. Difficile pour les agriculteurs à la veille des travaux d'automne, a affirmé Arnaud Rousseau, le président du premier syndicat agricole. Et puis les routiers ont aussi réagi à la non-prolongation des aides au carburant pour leur profession. Le ministre de l'économie a estimé qu'ils ne peuvent répercuter la hausse des prix des carburants sur leurs factures. Pas si simple selon le syndicat FNTR qui prédit une hécatombe chez les transporteurs. Et puis sur les rails, c'est compliqué aussi. Le trafic sera fortement perturbé ce mercredi sur les lignes normandes. Les cheminots de Caen exercent leur droit de retrait après un nouveau déraillement évité de justesse, 2 semaines après celui d'un train sur la ligne Rouen-Caen. Cheminot a découvert une liaison cassée entre 2 rails, un type de défaillance qui avait amené le terrible déraillement de Brétigny en 2013, rappelle la CGT. Enfin, il y aura du sport et du football en cette fin de semaine. La grande première de Zinedine Zidane sur le terrain comme nouvel entraîneur des Bleus, c'est vendredi. Kylian Mbappé, malade, était absent au premier entraînement à Clairefontaine où il a dû rester dans sa chambre. Mais le capitaine de l'équipe de France n'est pas toutefois annoncé forfait pour le match de Ligue des Nations prévu vendredi en Turquie. Le coup d'envoi de cette rencontre, très attendu pour marquer la première de Zizou, sera donné à 20h45.
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4: La météo des Hautes-Alpes et de la vallée de l'Ubaye avec Météo Alpes d'Urance.
5: Cet après-midi, les conditions restent parfaitement stables et anticycloniques sur les Hautes-Alpes et l'Ubaye. Le beau soleil domine sans partage et sans la moindre perturbation à l'horizon. Le vent de secteur ouest à sud-ouest souffle entre 30 et 35 km/h en seconde partie d'après-midi. Les températures maximales restent particulièrement douces et agréables pour la saison, comprises entre 25 et 28 degrés. Pour votre journée de jeudi, les hautes pressions vont se maintenir, mais le vent du nord fera son grand retour. Le temps restera sec et les températures stationnaires évoluant entre 7 et 12 degrés le matin et de 24 à 28 degrés l'après-midi.
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1: On fait le plein de vitamine D, car la vitamine D est idéale pour le cœur, contre les fractures et est une véritable arme anti-cancer. C'est aussi un excellent antidouleur. Problème, elle est apportée essentiellement par le soleil. Heureusement, certains aliments, suppléments et quelques astuces simples permettent de pallier à ce manque. Les poissons gras remportent la palme dans ce domaine. Ils apportent une dose appréciable de vitamines sans avoir besoin d'en avaler d'énormes quantités. Chez votre poissonnier, faites le plein de saumon, de truites, de harengs, de sardines ou encore de maquereaux pour varier les plaisirs et mangez-en 2 à 3 fois par semaine.
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3: Bonjour à tous, on commence ce matin en Barcelonnette avec une nouvelle condamnation pour conduite sous l'emprise de l'alcool. Un automobiliste de 42 ans a été condamné à 12 mois de prison. C'est sa sixième condamnation, dont 5 pour alcool au volant. Il avait été contrôlé positif le 8 mai dernier, alors qu'il était encore sous sursis probatoire. Son avocat contestait les conditions du contrôle réalisé au domicile du prévenu, mais le tribunal a rejeté cet argument. Et justement, toujours sur les routes, une opération de sensibilisation a été organisée hier à Gap. Une trentaine d'automobilistes ont choisi un stage plutôt qu'une amende après des infractions, comme le non-port de la ceinture, l'usage du téléphone au volant ou un refus de priorité. Ils ont notamment testé une voiture tonneau et un simulateur de choc. Depuis janvier, 10 personnes ont perdu la vie et 250 ont été blessées sur les routes des Hautes-Alpes. On change de décor, direction la montagne. Les éleveurs et les bergers alertent sur la hausse du nombre de bivouaqueurs. Depuis le Covid, dormir sous une tente pendant une randonnée est devenu de plus en plus populaire. Mais certains comportements posent problème. Déchets ou tentes abandonnées sont parfois retrouvés dans les pâturages. Les acteurs locaux veulent donc renforcer la sensibilisation aux bonnes pratiques. Et puis à Gap, le château de Charance va retrouver son éclat. Il sera inauguré demain après plusieurs mois de travaux. Façades, menuiseries, volets et toitures ont été restaurés pour un chantier de 850 000 euros. Le château abrite le siège du parc national des Écrins depuis 1992. À Barcelonnette, le conseil municipal a voté la sortie de la commune d'Ubaï Tourisme par 18 voix contre 4. La ville souhaite reprendre la compétence tourisme actuellement détenue par la communauté de communes. Une décision prise sur fond de crise au sein d'Ubaï Tourisme. Et enfin, le département des Hautes-Alpes recrute des déneigeurs pour cet hiver. Des missions ponctuelles de salage et de déneigement sont proposées sur les routes et dans les collèges. Jusqu'à 1500 euros ou plus peuvent être versés sur la saison. Les candidatures sont ouvertes aux salariés et aux indépendants, de préférence proches des circuits. Pour postuler, rendez-vous sur le site du département des Hautes-Alpes.
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2: La météo des Hautes-Alpes et de la vallée de l'Ubaye avec Météo Alpes d'Urance.
3: Cet après-midi, les conditions restent parfaitement stables et anticycloniques sur les Hautes-Alpes et l'Ubaye. Le beau soleil domine sans partage et sans la moindre perturbation à l'horizon. Le vent de secteur ouest à sud-ouest souffle entre 30 et 35 km/h en seconde partie d'après-midi. Les températures maximales restent particulièrement douces et agréables pour la saison, comprises entre 25 et 28 degrés. Pour votre journée de jeudi, les hautes pressions vont se maintenir, mais le vent du nord fera son grand retour. Le temps restera sec et les températures stationnaires, évoluant entre 7 et 12 degrés le matin et de 24 à 28 degrés l'après-midi.
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1: Alors nous les mamans, parfois on a tendance à se poser une grande question. Est-ce que je suis pas trop étouffante avec mon fils ou ma fille? Eh bien je vous le dis, non, vous ne l'êtes pas. En Chine, vous le savez, il y a longtemps eu la politique de l'enfant unique. Et ces enfants aujourd'hui sont à la fac. Eh bien écoutez ça, les universités viennent de mettre en place des tentes dans les gymnases. Tentes destinées aux parents qui voudraient rester et dormir pas loin de leurs enfants. Bref, des parents qui ont du mal à couper le cordon.
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3: Bonjour à tous. Le gouvernement muscle son aide face à la flambée des prix. L'aide aux gros rouleurs est élargie. 5,5 millions de Français concernés désormais contre 3 millions auparavant. La condition, des ressources plafonnées. À la clé, un chèque de 100 euros pour 3 mois. Le versement du chèque énergie sera avancé à janvier. Les infirmières libérales et les secteurs les plus touchés bénéficient eux aussi d'un coup de pouce supplémentaire. La CGT juge la mesure insuffisante. Le gouvernement défend une aide qui n'est pas rien. La sécheresse historique, la France ne connaît quasiment aucune pluie ce mois-ci. Nice, Paris, Ajaccio, des situations exceptionnelles selon les derniers bilans. 84% des sols du pays sont aujourd'hui en état critique par manque d'eau. Des records sont battus en Languedoc-Roussillon, en Dordogne, en Corrèze et dans le Bas-Rhin. La carte de la sécheresse reste au rouge et aucune amélioration n'est attendue dans les prochains jours. Lunettes connectées, la justice s'en mêle alors que Meta doit présenter aujourd'hui ses nouveaux modèles. Plusieurs plaintes ont été déposées en France par des femmes filmées à leur insu. Filmer et diffuser ce type de vidéo sans consentement peut coûter jusqu'à 2 ans de prison et 45 000 euros d'amende. La justice a tranché ce matin. Le député Philippe Brun ne sera pas réintégré à la primaire socialiste. Il avait pourtant déposé un recours après sa suspension du Parti socialiste pour des accusations de violence. La secrétaire nationale des écologistes, Europe Écologie Les Verts, Marine Tondelier, a donné naissance à son deuxième enfant. La candidate à l'élection présidentielle entend travailler différemment pendant un certain temps et essayer d'inventer comment concilier une campagne présidentielle et un nouveau-né dont la santé et le bien-être passent en priorité. Sport, match nul hier en Ligue des Champions féminines, un partout entre le Real Madrid et le PSG. Ce soir, le Paris FC se déplace au Barça et les Lyonnaises seront en Suisse pour affronter le Servette de Genève.
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4: La météo des Hautes-Alpes et de la vallée de l'Ubaye avec Météo Alpes d'Urance.
5: Cet après-midi, les conditions restent parfaitement stables et anticycloniques sur les Hautes-Alpes et l'Ubaye. Le beau soleil domine sans partage et sans la moindre perturbation à l'horizon. Le vent de secteur ouest à sud-ouest souffle entre 30 et 35 km/h en seconde partie d'après-midi. Les températures maximales restent particulièrement douces et agréables pour la saison, comprises entre 25 et 28 degrés. Pour votre journée de jeudi, les hautes pressions vont se maintenir, mais le vent du nord fera son grand retour. Le temps restera sec et les températures stationnaires, évoluant entre 7 et 12 degrés le matin et de 24 à 28 degrés l'après-midi.
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1: En Grèce, une île fait le buzz pour une raison particulière. Nager avec de petits cochons noirs dans les eaux turquoises et translucides de la mer ionienne est devenu une attraction en Grèce dont raffolent les touristes kényans les réseaux sociaux de contenu. Jamais de ma vie je n'aurais imaginé que je ferais ça, s'enthousiasme Jamie Jackson, une touriste américaine rencontrée par l'AFP lors d'une de ses croisières Peggy dans les eaux qui bordent l'îlot privé d'Atokos. Cette toute petite chose est trop mignonne et le simple fait d'être dans son environnement naturel est incroyable. S'exclame cette femme devant les gorées de la plage de cette île inhabitée. Non loin de là, l'opérateur touristique Renato Bicha jette des fruits pour attirer les animaux autour de son bateau. L'île est devenue virale grâce aux petits cochons, explique-t-il. C'est une île unique de la mer ionienne. Plusieurs fois par jour, l'entrepreneur emmène les touristes sur son bateau depuis l'île proche d'Ithaque. D'autres croisières sont également proposées depuis les îles touristiques de Leucade et Céphalonie dans l'ouest de la Grèce. Alors, outre barboter les petits cochons, les visiteurs peuvent s'allonger sur la plage à côté des animaux et apprécient également le soleil brûlant de Grèce. Selon lui, les animaux appartiennent à l'espèce des cochons noirs méditerranéens. Atokos était peu connu avant que des photos et courtes vidéos postées sur Instagram ou TikTok montrent les cochons noirs nageant en mer ne deviennent virales. Désormais surnommée Piggy Island, l'île des cochons, Atokos accueille des milliers de visiteurs, en particulier l'été, au pic de la saison touristique grecque. Si les cochons nageurs d'Atokos sont devenus une attraction touristique à part entière, l'élevage porcin fait depuis longtemps partie de la vie rurale grecque.
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2: Bonjour à tous, on commence ce matin en Barcelonnette avec une nouvelle condamnation pour conduite sous l'emprise de l'alcool. Un automobiliste de 42 ans a été condamné à 12 mois de prison. C'est sa sixième condamnation, dont 5 pour alcool au volant. Il avait été contrôlé positif le 8 mai dernier, alors qu'il était encore sous sursis probatoire. Son avocat contestait les conditions du contrôle réalisé au domicile du prévenu, mais le tribunal a rejeté cet argument. Et justement, toujours sur les routes, une opération de sensibilisation a été organisée hier à Gap. Une trentaine d'automobilistes ont choisi un stage plutôt qu'une amende après des infractions, comme le non-port de la ceinture, l'usage du téléphone au volant ou un refus de priorité. Ils ont notamment testé une voiture tonneau et un simulateur de choc. Depuis janvier, 10 personnes ont perdu la vie et 250 ont été blessées sur les routes des Hautes-Alpes. On change de décor, direction la montagne. Les éleveurs et les bergers alertent sur la hausse du nombre de bivouaqueurs. Depuis le Covid, dormir sous une tente pendant une randonnée est devenu de plus en plus populaire. Mais certains comportements posent problème. Déchets ou tentes abandonnées sont parfois retrouvés dans les pâturages. Les acteurs locaux veulent donc renforcer la sensibilisation aux bonnes pratiques. Et puis à Gap, le château de Charence va retrouver son éclat. Il sera inauguré demain après plusieurs mois de travaux. Façades, menuiseries, volets et toitures ont été restaurés pour un chantier de 850 000 euros. Le château abrite le siège du parc national des Écrins depuis 1992. À Barcelonnette, le conseil municipal a voté la sortie de la commune d'Ubaye Tourisme par 18 voix contre 4. La ville souhaite reprendre la compétence tourisme actuellement détenue par la communauté de communes. Une décision prise sur fond de crise au sein du Ubaye Tourisme. Et enfin, le département des Hautes-Alpes recrute des déneigeurs pour cet hiver. Des missions ponctuelles de salage et de déneigement sont proposées sur les routes et dans les collèges. Jusqu'à 1500 euros ou plus peuvent être versés sur la saison. Les candidatures sont ouvertes aux salariés et aux indépendants, de préférence proches des circuits. Pour postuler, rendez-vous sur le site du département des Hautes-Alpes.
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1: La météo des Hautes-Alpes et de la vallée de l'Ubaye avec Météo Alpes-Durance.
2: Cet après-midi, les conditions restent parfaitement stables et anticycloniques sur les Hautes-Alpes et l'Ubaye. Le beau soleil domine sans partage et sans la moindre perturbation à l'horizon. Le vent de secteur ouest à sud-ouest souffle entre 30 et 35 km/h en seconde partie d'après-midi. Les températures maximales restent particulièrement douces et agréables pour la saison, comprises entre 25 et 28 degrés. Pour votre journée de jeudi, les hautes pressions vont se maintenir, mais le vent du nord fera son grand retour. Le temps restera sec et les températures stationnaires, évoluant entre 7 et 12 degrés le matin et de 24 à 28 degrés l'après-midi.
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0: Il est bientôt 13h.
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2: Et je vous emmène le 23 septembre 1913, la première traversée aérienne de la Méditerranée. Roland Garros réussit la première traversée aérienne de la Méditerranée entre Saint-Raphaël et Bizerte en Tunisie, aux commandes d'un monoplan Morane Saulnier. L'aviateur français accomplit cet exploit sans escale en 7h et 53 minutes. À son arrivée sur le sol tunisien, il ne lui restait plus que 5 litres d'essence dans le réservoir. Au matin du dimanche 21 septembre 1913, un coup de téléphone de son mécanicien Hull lui apprend qu'une embellie s'installe sur la Méditerranée et que le vent a tourné. Le 22 septembre, il arrive à Saint-Raphaël dans un train en provenance de Paris. Garros part à la boussole avec un moteur qui subit deux pannes et perd une pièce. Au large de la Corse et au-dessus de la Sardaigne, à Marseille puis à Paris, l'aviateur est accueilli en triomphe. Faut dire qu'après cet exploit, le vainqueur de la Méditerranée devient la coqueluche de la France et du tout Paris. 1913, un 23 septembre, première traversée aérienne de la Méditerranée.
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0: 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Il est 13h.
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3: Bonjour à tous. Le gouvernement muscle son aide face à la flambée des prix. L'aide aux gros rouleurs est élargie. 5,5 millions de Français concernés désormais contre 3 millions auparavant. La condition, des ressources plafonnées. À la clé, un chèque de 100 euros pour 3 mois. Le versement du chèque énergie sera avancé à janvier. Les infirmières libérales et les secteurs les plus touchés bénéficient eux aussi d'un coup de pouce supplémentaire. La CGT juge la mesure insuffisante. Le gouvernement défend une aide qui n'est pas rien. La sécheresse historique, la France ne connaît quasiment aucune pluie ce mois-ci. Nice, Paris, Ajaccio, des situations exceptionnelles selon les derniers bilans. 84% des sols du pays sont aujourd'hui en état critique par manque d'eau. Des records sont battus en Languedoc-Roussillon, en Dordogne, en Corrèze et dans le Bas-Rhin. La carte de la sécheresse reste au rouge et aucune amélioration n'est attendue dans les prochains jours. Lunettes connectées, la justice s'en mêle alors que Meta doit présenter aujourd'hui ses nouveaux modèles. Plusieurs plaintes ont été déposées en France par des femmes filmées à leur insu. Filmer et diffuser ce type de vidéos sans consentement peut coûter jusqu'à 2 ans de prison et 45 000 euros d'amende. La justice a tranché ce matin. Le député Philippe Brun ne sera pas réintégré à la primaire socialiste. Il avait pourtant déposé un recours après sa suspension du Parti socialiste pour des accusations de violence. La secrétaire nationale des écologistes, Europe Écologie Les Verts, Marine Tondelier, a donné naissance à son deuxième enfant. La candidate à l'élection présidentielle entend travailler différemment pendant un certain temps et essayer d'inventer comment concilier une campagne présidentielle et un nouveau-né dont la santé et le bien-être passent en priorité. Sport, match nul hier en Ligue des Champions féminines, un partout entre le Real Madrid et le PSG. Ce soir, le Paris FC se déplace au Barça et les Lyonnaises seront en Suisse pour affronter le Servette de Genève.
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4: La météo des Hautes-Alpes et de la vallée de l'Ubaye avec Météo Alpes d'Urance.
5: Cet après-midi, les conditions restent parfaitement stables et anticycloniques sur les Hautes-Alpes et l'Ubaye. Le beau soleil domine sans partage et sans la moindre perturbation à l'horizon. Le vent de secteur ouest à sud-ouest souffle entre 30 et 35 km/h en seconde partie d'après-midi. Les températures maximales restent particulièrement douces et agréables pour la saison, comprises entre 25 et 28 degrés. Pour votre journée de jeudi, les hautes pressions vont se maintenir, mais le vent du nord fera son grand retour. Le temps restera sec et les températures stationnaires, évoluant entre 7 et 12 degrés le matin et de 24 à 28 degrés l'après-midi.
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2: Et le film événement de la semaine s'appelle Heart of the Beast avec Brad Pitt au casting après un terrible crash d'avion. James Belmont, ancien des forces spéciales, se retrouve perdu au cœur de l'Alaska avec son chien Odin. Depuis toujours à ses côtés, livrés à eux-mêmes dans une nature aussi magnifique qu'impitoyable, ils devront puiser dans leurs dernières forces pour survivre ensemble. Heart of the Beast, c'est cette semaine au cinéma. La sortie également aujourd'hui de Garance, on retrouve au casting entre autres Adèle Exarchopoulos. Garance est une jeune actrice alcoolique. 8 ans d'un parcours fait de déménagement, de travail, de rencontres, de fêtes et d'angoisses, de joie et de coups durs, mais aussi une révolution intime, amicale et sexuelle. Garance, qui avait d'ailleurs été présentée lors du dernier Festival de Cannes, est à voir cette semaine au cinéma. La sortie également de Justin le Juste. Alban Ivanov, Alexandra Lamy sont au casting. Pendant la Première Guerre mondiale, l'histoire d'un paysan naïf enrôlé de force dans l'armée française. Ça s'appelle Justin le Juste. On a également la sortie de Prime Time avec Robert Pattinson qui est au casting. Nous sommes en 2006. Chris Hansen, le présentateur de l'émission To Catch a Predator, entreprend de marquer l'histoire de la télé. Prime Time, c'est à voir cette semaine. Et puis je vous propose enfin la sortie de Raison et Sentiment. Après la mort de son mari, Madame Dashwood et ses 3 filles, toujours célibataires, se retrouvent dans une situation précaire. En effet, elles sont privées d'héritage puisque le domaine familial Norland Park revient de droit à John, fils de Madame Dashwood, issu d'un précédent mariage. La veuve et ses 3 filles, Elinor, Marianne et Margaret, n'ont d'autre choix que de quitter la région et de s'installer dans le modeste Barton Cottage. Un changement particulièrement douloureux pour Elinor, l'aînée, qui, bien malgré elle, s'est éprise du fringant et stoïque Edward Ferrars, beau-frère de John, venu récemment leur rendre visite à Norland. Ça s'appelle Raison et Sentiment et c'est à voir cette semaine au cinéma. Je vous laisse faire votre choix et de bonnes sorties ciné par avance.
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0: 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Il est 14h.
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3: Bonjour à tous. Le gouvernement muscle son aide face à la flambée des prix. L'aide aux gros rouleurs est élargie. 5,5 millions de Français concernés désormais contre 3 millions auparavant. La condition, des ressources plafonnées. À la clé, un chèque de 100 euros pour 3 mois. Le versement du chèque énergie sera avancé à janvier. Les infirmières libérales et les secteurs les plus touchés bénéficient eux aussi d'un coup de pouce supplémentaire. La CGT juge la mesure insuffisante. Le gouvernement défend une aide qui n'est pas rien. La sécheresse historique, la France ne connaît quasiment aucune pluie ce mois-ci. Nice, Paris, Ajaccio, des situations exceptionnelles selon les derniers bilans. 84% des sols du pays sont aujourd'hui en état critique par manque d'eau. Des records sont battus en Languedoc-Roussillon, en Dordogne, en Corrèze et dans le Bas-Rhin. La carte de la sécheresse reste au rouge et aucune amélioration n'est attendue dans les prochains jours. Lunettes connectées, la justice s'en mêle alors que Meta doit présenter aujourd'hui ses nouveaux modèles. Plusieurs plaintes ont été déposées en France par des femmes filmées à leur insu. Filmer et diffuser ce type de vidéos sans consentement peut coûter jusqu'à 2 ans de prison et 45 000 euros d'amende. La justice a tranché ce matin. Le député Philippe Brun ne sera pas réintégré à la primaire socialiste. Il avait pourtant déposé un recours après sa suspension du Parti socialiste pour des accusations de violence. La secrétaire nationale des écologistes, Europe Écologie Les Verts, Marine Tondelier, a donné naissance à son deuxième enfant. La candidate à l'élection présidentielle entend travailler différemment pendant un certain temps et essayer d'inventer comment concilier une campagne présidentielle et un nouveau-né dont la santé et le bien-être passent en priorité. Sport, match nul hier en Ligue des Champions féminines, un partout entre le Real Madrid et le PSG. Ce soir, le Paris FC se déplace au Barça et les Lyonnaises seront en Suisse pour affronter le Servette de Genève.

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1: Erreur de diagnostic. Pendant des décennies, une femme aujourd'hui âgée de 59 ans a reçu une succession de diagnostics erronés. Lorsque ses difficultés respiratoires se sont aggravées, elle a consulté un service de pneumologie pour une suspicion de lésion dans les bronches du lobe inférieur droit. La patiente avait subi à répétition de sévères pneumonies entraînant des lésions pulmonaires et de nombreuses hospitalisations. Des radiographies réalisées sur 8 ans montraient régulièrement des opacités et un affaissement partiel du poumon droit. Ces symptômes avaient toutefois été attribués à son ancien tabagisme et à une possible bronchopneumopathie chronique obstructive, pas facile à dire ça, et au cours des 8 mois précédant l'examen, la patiente avait déjà suivi 5 traitements antibiotiques, indiquent notamment les médecins. Face à la gravité de la situation, ils ont demandé un scanner thoracique qui a révélé plusieurs anomalies au niveau des bronches et de poumons. Une tumeur pulmonaire était envisagée. La patiente a été orientée vers un pneumologue. Elle s'est alors souvenue avoir inhalé, à l'âge de 8 ans, une petite tasse en plastique provenant d'une dinette Barbie. Les premiers troubles respiratoires étaient apparus peu après. Elle avait raconté cet épisode à des médecins durant son enfance, puis à plusieurs reprises à l'âge adulte. Mais cette piste n'avait jamais été approfondie. Aucun corps étranger n'était visible sur les radiographies. La petite tasse transparente au rayon X était restée invisible et les médecins avaient alors supposé, à tort, qu'elle l'avait expulsée en toussant. Le spécialiste a néanmoins réalisé une bronchoscopie, un examen qui permet d'observer l'intérieur de la trachée et des bronches grâce à une fine caméra. Il y a découvert un corps étranger obstruant totalement les bronches RB9 et RB10. Il s'agissait bien de la tasse Barbie inhalée 51 ans plus tôt. Le jouet a été retiré avec succès par chirurgie. 6 semaines après l'intervention, la patiente ne présentait plus de gêne respiratoire persistante.
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0: 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Il est 15h.
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3: Bonjour à tous. Le gouvernement muscle son aide face à la flambée des prix. L'aide aux gros rouleurs est élargie. 5,5 millions de Français concernés désormais contre 3 millions auparavant. La condition, des ressources plafonnées. À la clé, un chèque de 100 euros pour 3 mois. Le versement du chèque énergie sera avancé à janvier. Les infirmières libérales et les secteurs les plus touchés bénéficient eux aussi d'un coup de pouce supplémentaire. La CGT juge la mesure insuffisante. Le gouvernement défend une aide qui n'est pas rien. La sécheresse historique, la France ne connaît quasiment aucune pluie ce mois-ci. Nice, Paris, Ajaccio, des situations exceptionnelles selon les derniers bilans. 84% des sols du pays sont aujourd'hui en état critique par manque d'eau. Des records sont battus en Languedoc-Roussillon, en Dordogne, en Corrèze et dans le Bas-Rhin. La carte de la sécheresse reste au rouge et aucune amélioration n'est attendue dans les prochains jours. Lunettes connectées, la justice s'en mêle alors que Meta doit présenter aujourd'hui ses nouveaux modèles. Plusieurs plaintes ont été déposées en France par des femmes filmées à leur insu. Filmer et diffuser ce type de vidéos sans consentement peut coûter jusqu'à 2 ans de prison et 45 000 euros d'amende. La justice a tranché ce matin. Le député Philippe Brun ne sera pas réintégré à la primaire socialiste. Il avait pourtant déposé un recours après sa suspension du Parti socialiste pour des accusations de violence. La secrétaire nationale des écologistes, Europe Écologie Les Verts, Marine Tondelier, a donné naissance à son deuxième enfant. La candidate à l'élection présidentielle entend travailler différemment pendant un certain temps et essayer d'inventer comment concilier une campagne présidentielle et un nouveau-né dont la santé et le bien-être passent en priorité. Sport, match nul hier en Ligue des Champions féminines, un partout entre le Real Madrid et le PSG. Ce soir, le Paris FC se déplace au Barça et les Lyonnaises seront en Suisse pour affronter le Servette de Genève.
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1: La belle histoire du jour. 5 jours, 5 nuits. Eh oui, ce sont ces chiffres. Anna, elle était partie il y a quelques jours avec un petit sac à dos, une gourde, une casquette et une veste polaire à capuche. La septuagénaire prévoyait de faire une randonnée à Sant'Anna di Vinadio, à la frontière franco-italienne. Elle ne se doutait pas que cette excursion se transformerait en lutte de plusieurs jours pour sa survie. La randonneuse était accompagnée d'une amie qui a dû rebrousser chemin en raison de problèmes d'épaule. La septuagénaire qui a grandi dans la région alors continuer seule, c'est ce que racontent les journaux locaux. Le matin du 7 septembre, elle a encore écrit à son amie qu'elle profitait de cette belle journée. Puis, le silence s'est installé. Anna a été surprise ce jour-là par un violent orage. Par peur, elle a cherché refuge et a grimpé des parois rocheuses dont elle n'a ensuite pas pu redescendre, explique Cristiano Bastonero, sauveteur en montagne. Dans l'urgence, Anna s'est finalement retrouvée sur une corniche rocheuse élevée et difficile d'accès à une altitude de plus de 2000 mètres. La nuit, les températures sont tombées en dessous de zéro. Et pour ne rien arranger, la septuagénaire s'est retrouvée à court de provisions. Elle a survécu en cherchant refuge sous des sapins et en mangeant des myrtilles sauvages. Ses mains étaient complètement noires à cause du jus des baies. C'est ce que poursuit Cristiano. Son refuge a failli lui être fatal. Malgré une vaste opération de recherche, la randonneuse semblait avoir disparu sans laisser de traces. Nous avons cherché en plein jour avec des drones, mais elle se cachait sous les sapins et était donc invisible, se souvient le sauveteur. Les sauveteurs ont également été confrontés à des problèmes techniques. La connexion radio était extrêmement mauvaise. Presque aucun signal ne passait, explique le sauveteur en montagne. Grâce à un appareil satellite d'un policier, ils ont finalement pu établir une connexion avec le centre de coordination des secours et ainsi mieux gérer les équipes d'intervention. Après 5 jours et 5 nuits à l'extérieur, Anna a finalement été retrouvée vivante il y a quelques jours. Elle était consciente, mais en sévère hypothermie. Le plus jeune membre de l'équipe a couru vers elle et l'a embrassée. Quand il l'a regardée, il avait les larmes aux yeux. C'est ce que raconte une fois de plus Cristiano Bastonero. Cela se termine fort heureusement bien.
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1: En Grèce, une île fait le buzz pour une raison particulière. Nager avec de petits cochons noirs dans les eaux turquoises et translucides de la mer ionienne est devenu une attraction en Grèce dont raffolent les touristes kényans de les réseaux sociaux de contenu. Jamais de ma vie je n'aurais imaginé que je le ferais ça, s'enthousiasme Jamie Jackson, une touriste américaine rencontrée par l'AFP lors d'une de ses croisières Peggy dans les eaux qui bordent l'îlot privé d'Atokos. Cette toute petite chose est trop mignonne et le simple fait d'être dans son environnement naturel est incroyable, s'exclame cette femme devant les gorées de la plage de cette île inhabitée. Non loin de là, l'opérateur touristique Renato Bicha jette des fruits pour attirer les animaux autour de son bateau. L'île est devenue virale grâce aux petits cochons, explique-t-il. C'est une île unique de la mer ionienne. Plusieurs fois par jour, l'entrepreneur emmène les touristes sur son bateau depuis l'île proche d'Ithaque. D'autres croisières sont également proposées depuis les îles touristiques de Leucade et Céphalonie dans l'ouest de la Grèce. Alors, outre barboter les petits cochons, les visiteurs peuvent s'allonger sur la plage à côté des animaux et apprécient également le soleil brûlant de Grèce. Selon lui, les animaux appartiennent à l'espèce des cochons noirs méditerranéens. Atokos était peu connu avant que des photos et courtes vidéos postées sur Instagram ou TikTok montrent les cochons noirs nageant en mer ne deviennent virales. Désormais surnommée Piggy Island, l'île des cochons, Atokos accueille des milliers de visiteurs, en particulier l'été, au pic de la saison touristique grecque. Si les cochons nageurs d'Atokos sont devenus une attraction touristique à part entière, l'élevage porcin fait depuis longtemps partie de la vie rurale grecque.
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3: Bonjour à tous. Sébastien Lecornu a affirmé vouloir poursuivre le dialogue avec les parlementaires malgré les menaces de censure d'Olivier Faure. Il affirme également que son gouvernement continuera à servir le pays jusqu'au dernier jour en privilégiant les actions jugées nécessaires sans intervenir pour les présidentielles. Le français Martin Ryan, condamné à 10 ans de prison en Azerbaïdjan pour espionnage, a été gracié aujourd'hui par le président Ilham Aliyev. Arrêté fin 2023, il avait toujours contesté les accusations portées contre lui, également rejetées par la France. Et la Cour de cassation a confirmé ce mercredi le renvoi en procès pour viol d'Achraf Hakimi. Le défenseur marocain du PSG est accusé par une jeune femme de faits remontant à février 2023, ce qu'il conteste depuis le début de la procédure. Après cette décision, le footballeur devra donc être jugé. Justice, toujours, le tribunal de Paris a confirmé l'exclusion de Philippe Brun de la primaire socialiste. Le député avait saisi la justice en référé pour demander sa réintégration après avoir été écarté de la primaire et provisoirement suspendu du Parti socialiste. Cette décision intervient après des accusations de violence formulées par une ancienne collaboratrice que le député conteste. À partir du 20 novembre prochain, les découvertes bancaires et certaines facilités de paiement seront soumises aux règles du crédit à la consommation. Les banques devront vérifier la solvabilité de leurs clients avant d'accorder un découvert et en préciser le coût. Et on poursuit avec une bijouterie du 2e arrondissement de Lyon qui a été braquée dans la nuit avec 4 personnes qui ont cassé la vitrine à coups de marteau avant de voler des bijoux et de prendre la fuite en voiture. Le montant du butin est encore en cours d'évaluation et les auteurs sont toujours recherchés. Et enfin en football, depuis son départ de l'équipe de France cet été, Didier Deschamps aurait été approché par le club saoudien d'Al Ahly qui lui aurait proposé 3 ans de contrat et 10 millions d'euros nets par an. L'ancien sélectionneur de l'équipe de France pourrait toutefois rester sans club jusqu'en novembre, voire jusqu'à la fin de la saison avant de choisir son prochain projet.
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1: Et je vous emmène le 23 septembre 1913, la première traversée aérienne de la Méditerranée. Roland Garros réussit la première traversée aérienne de la Méditerranée entre Saint-Raphaël et Bizerte en Tunisie, aux commandes d'un monoplan Morane Saulnier. L'aviateur français accomplit cet exploit sans escale en 7h et 53 minutes. À son arrivée sur le sol tunisien, il ne lui restait plus que 5 litres d'essence dans le réservoir. Au matin du dimanche 21 septembre 1913, un coup de téléphone de son mécanicien Hugh lui apprend qu'une embellie s'installe sur la Méditerranée et que le vent a tourné. Le 22 septembre, il arrive à Saint-Raphaël dans un train en provenance de Paris. Garros part à la boussole avec un moteur qui subit deux pannes et perd une pièce. Au large de la Corse et au-dessus de la Sardaigne, à Marseille puis à Paris, l'aviateur est accueilli en triomphe. Faut dire qu'après cet exploit, le vainqueur de la Méditerranée devient la coqueluche de la France et du tout Paris. 1913, un 23 septembre, première traversée aérienne de la Méditerranée.
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1: On fait le plein de vitamine D car la vitamine D est idéale pour le cœur, contre les fractures et est une véritable arme anti-cancer. C'est aussi un excellent antidouleur. Problème, elle est apportée essentiellement par le soleil. Heureusement, certains aliments, suppléments et quelques astuces simples permettent de pallier à ce manque. Les poissons gras remportent la palme dans ce domaine. Ils apportent une dose appréciable de vitamines sans avoir besoin d'en avaler d'énormes quantités. Chez votre poissonnier, faites le plein de saumon, de truites, de harengs, de sardines ou encore de maquereaux pour varier les plaisirs et mangez-en 2 à 3 fois par semaine.
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0: 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Il est 17h.
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3: Bonjour à tous. Sébastien Lecornu a affirmé vouloir poursuivre le dialogue avec les parlementaires malgré les menaces de censure d'Olivier Faure. Il affirme également que son gouvernement continuera à servir le pays jusqu'au dernier jour en privilégiant les actions jugées nécessaires sans intervenir pour les présidentielles. Le Français Martin Ryan, condamné à 10 ans de prison en Azerbaïdjan pour espionnage, a été gracié aujourd'hui par le président Ilham Aliyev. Arrêté fin 2023, il avait toujours contesté les accusations portées contre lui, également rejetées par la France. Et la Cour de cassation a confirmé ce mercredi le renvoi en procès pour viol d'Achraf Hakimi. Le défenseur marocain du PSG est accusé par une jeune femme de faits remontant à février 2023, ce qu'il conteste depuis le début de la procédure. Après cette décision, le footballeur devra donc être jugé. Justice, toujours, le tribunal de Paris a confirmé l'exclusion de Philippe Brun de la primaire socialiste. Le député avait saisi la justice en référé pour demander sa réintégration après avoir été écarté de la primaire et provisoirement suspendu du Parti socialiste. Cette décision intervient après des accusations de violence formulées par une ancienne collaboratrice que le député conteste. À partir du 20 novembre prochain, les découvertes bancaires et certaines facilités de paiement seront soumis aux règles du crédit à la consommation. Les banques devront vérifier la solvabilité de leurs clients avant d'accorder un découvert et en préciser le coût. Et on poursuit avec une bijouterie du 2e arrondissement de Lyon qui a été braquée dans la nuit avec 4 personnes qui ont cassé la vitrine à coups de marteau avant de voler des bijoux et de prendre la fuite en voiture. Le montant du butin est encore en cours d'évaluation et les auteurs sont toujours recherchés. Et enfin en football, depuis son départ de l'équipe de France cet été, Didier Deschamps aurait été approché par le club saoudien d'Al Ahly qui lui aurait proposé 3 ans de contrat et 10 millions d'euros nets par an. L'ancien sélectionneur de l'équipe de France pourrait toutefois rester sans club jusqu'en novembre, voire jusqu'à la fin de la saison avant de choisir son prochain projet.
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4: La météo des Hautes-Alpes et de la vallée de l'Ubaye avec Météo Alpes d'Urance.
5: Demain jeudi, les hautes pressions se maintiennent sur les Hautes-Alpes et l'Ubaye, mais le vent du nord effectue un retour remarqué. Malgré la présence d'un ciel voilé tout au long de la journée, le temps restera parfaitement sec. Ce vent de nord sera en nette hausse, atteignant de 40 à 50 km/h dans les vallées et jusqu'à 60 km/h en montagne. Côté température, comptez de 7 à 12 degrés au lever du jour et des maximales toujours très douces pour la saison, comprises entre 24 et 28 degrés l'après-midi. Pour votre journée de vendredi, peu de changements au programme. Le beau temps va persister malgré un ciel encore parfois voilé par des nuages d'altitude. Le vent basculera au secteur ouest à sud-ouest, soufflant autour de 30 à 35 km/h l'après-midi. Les températures amorceront une légère baisse tout en restant très agréables. Et prévoyez de 8 à 13 degrés en matinée et de 23 à 27 degrés au plus chaud de la journée.
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2: Et le film événement de la semaine s'appelle Heart of the Beast avec Brad Pitt au casting après un terrible crash d'avion. James Belmont, ancien des forces spéciales, se retrouve perdu au cœur de l'Alaska avec son chien Odin. Depuis toujours à ses côtés, livrés à eux-mêmes dans une nature aussi magnifique qu'impitoyable, ils devront puiser dans leurs dernières forces pour survivre ensemble. Heart of the Beast, c'est cette semaine au cinéma. La sortie également aujourd'hui de Garance, on retrouve au casting entre autres hein, Adèle Exarchopoulos. Garance est une jeune actrice alcoolique. 8 ans d'un parcours fait de déménagement, de travail, de rencontres, de fêtes et d'angoisses, de joie et de coups durs, mais aussi une révolution intime, amicale et sexuelle. Garance, qui avait d'ailleurs été présentée lors du dernier Festival de Cannes, est à voir cette semaine au cinéma. La sortie également de Justin le Juste, Alban Ivanov, Alexandra Lamy sont au casting. Pendant la Première Guerre mondiale, l'histoire d'un paysan naïf enrôlé de force dans l'armée française. Ça s'appelle Justin le Juste. On a également la sortie de Prime Time avec Robert Pattinson hein, qui est au casting. Nous sommes en 2006. Chris Hansen, le présentateur de l'émission To Catch a Predator, entreprend de marquer l'histoire de la télé. Prime Time, c'est à voir cette semaine. Et puis je vous propose enfin la sortie de Raison et Sentiment. Après la mort de son mari, Madame Dashwood et ses 3 filles, toujours célibataires, se retrouvent dans une situation précaire. En effet, elles sont privées d'héritage puisque le domaine familial Norland Park revient de droit à John, fils de Madame Dashwood, issu d'un précédent mariage. La veuve et ses 3 filles, Elinor, Marianne et Margaret, n'ont d'autre choix que de quitter la région et de s'installer dans le modeste Barton Cottage. Un changement particulièrement douloureux pour Elinor, l'aînée, qui bien malgré elle, s'est éprise du fringant et stoïque Edward Ferrars, beau-frère de John, venu récemment leur rendre visite à Norland. Ça s'appelle Raison et Sentiments, et c'est à voir cette semaine au cinéma. Je vous laisse faire votre choix et de bonnes sorties ciné par avance.
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2: Bonsoir à tous. Les Alpes du Sud veulent attirer davantage de skieurs lyonnais cet hiver. Les acteurs du tourisme étaient hier à Lyon pour présenter les stations et leurs atouts pour la saison. Auvergne-Rhône-Alpes représente déjà 14% des nuitées touristiques des Alpes du Sud, dont 11,2% en hiver. Les professionnels misent sur la diversité des domaines, les offres proposées et le dépaysement à quelques heures de Lyon. L'ajout du loup dans le dévolu compte aussi profiter de cette campagne pour célébrer ses 50 ans cet hiver. Et justement à Montgenèvre, le déboisement prévu pour les Jeux Olympiques 2030 fait débat. Le projet prévoit de défricher 5,5 hectares, dont 3,5 hectares de zones boisées, notamment pour une piste de ski cross. Le sujet a été discuté hier lors de la commission environnement des Alpes 2030. La consommation d'eau pour la neige de culture et l'empreinte carbone des Jeux sont également étudiées. On reste dans l'environnement avec une bonne nouvelle pour la ressource en eau. La vigilance sécheresse élevée sur la moyenne Durance. Les récentes précipitations ont amélioré la situation hydrologique. Les mesures en vigueur depuis le 10 juillet sont donc terminées et l'arrêté de vigilance est abrogé. On change complètement de sujet avec Baccara 2026. Cet important exercice militaire a débuté ce mercredi dans le quart sud-est, notamment dans les Alpes de Haute-Provence. Près de 1200 militaires, une trentaine d'hélicoptères, des drones et 45 blindés sont mobilisés jusqu'au 8 octobre. Des militaires espagnols et britanniques participent également aux manœuvres. Et puis, si vous aimez les chauves-souris, rendez-vous vendredi soir à Châteauroux-les-Alpes. Le Parc National des Écrins présentera son projet scientifique « Les voltigeuses de la nuit » consacré à une colonie installée dans les combles d'une église. La présentation débutera à 18h avant la projection à 20h du documentaire « Les ailes du maquis » consacré aux chauves-souris de Corse. La soirée se terminera par des échanges avec le réalisateur et l'équipe du parc. Inscription conseillée auprès du Parc National des Écrins. Enfin, en sport, la soirée d'hier a été compliquée pour Gap et Briançon. En Ligue Magnus, les Rapaces ont été battus 7-1 à domicile par Grenoble après avoir pourtant ouvert le score. De son côté, Briançon s'est incliné 2-1 au tir au but face aux champions de France Bordelais, mais récupère un point. Les deux équipes joueront à l'extérieur vendredi, Gap à Rouen et Briançon à Nice.
1: La météo des Hautes-Alpes et de la vallée de l'Ubaye avec Météo Alpes d'Urance.
2: Demain jeudi, les hautes pressions se maintiennent sur les Hautes-Alpes et l'Ubaye, mais le vent du nord effectue un retour remarqué. Malgré la présence d'un ciel voilé tout au long de la journée, le temps restera parfaitement sec. Ce vent de nord sera en nette hausse, atteignant de 40 à 50 km/h dans les vallées et jusqu'à 60 km/h en montagne. Côté température, comptez de 7 à 12 degrés au lever du jour et des maximales toujours très douces pour la saison, comprises entre 24 et 28 degrés l'après-midi. Pour votre journée de vendredi, peu de changements au programme. Le beau temps va persister malgré un ciel encore parfois voilé par des nuages d'altitude. Le vent basculera au secteur ouest à sud-ouest, soufflant autour de 30 à 35 km/h l'après-midi. Les températures amorceront une légère baisse tout en restant très agréables. Et prévoyez de 8 à 13 degrés en matinée et de 23 à 27 degrés au plus chaud de la journée.
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1: Et on va commencer avec sur TF1 votre série Tracker, France 2 les évaporer, France 3 déraciner des ailes, Passion Patrimoine, l'Alsace terre de passion. Canal, le gang des souris vertes, Laurent Cocogne, fils de Dédé le Lyonnais, Serge Quémin, beau-frère de Laurent, et leurs complices, Mad et Jean-Pierre Boris, composent le célèbre gang des souris vertes. Entre 2001 et 2006, ces truands ont multiplié les braquages de banques et de fourgons de transport de fonds. Pour la juge d'instruction, Annick Corona, ce fut l'affaire la plus intéressante de sa carrière. D'autres témoins retracent l'incroyable parcours du gang. M6, cauchemar en cuisine à Roquebrune sur Argent. Ses stars, Hitman and Bodyguard. TF1 série film Retour vers le futur 2. Et puis sur TMC, qu'est-ce qu'on a fait au bon Dieu? Je vous laisse faire votre choix et par avance, une excellente soirée devant votre télévision.
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2: Il est bientôt 18h.

0: 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Il est 18h.
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2: Bonjour à tous. Sébastien Lecornu a affirmé vouloir poursuivre le dialogue avec les parlementaires malgré les menaces de censure d'Olivier Faure. Il affirme également que son gouvernement continuera à servir le pays jusqu'au dernier jour en privilégiant les actions jugées nécessaires sans intervenir pour les présidentielles. Le français Martin Ryan, condamné à 10 ans de prison en Azerbaïdjan pour espionnage, a été gracié aujourd'hui par le président Ilham Aliyev. Arrêté fin 2023, il avait toujours contesté les accusations portées contre lui, également rejetées par la France. Et la Cour de cassation a confirmé ce mercredi le renvoi en procès pour viol d'Achraf Hakimi. Le défenseur marocain du PSG est accusé par une jeune femme de faits remontant à février 2023, ce qu'il conteste depuis le début de la procédure. Après cette décision, le footballeur devra donc être jugé. Justice, toujours, le tribunal de Paris a confirmé l'exclusion de Philippe Brun de la primaire socialiste. Le député avait saisi la justice en référé pour demander sa réintégration après avoir été écarté de la primaire et provisoirement suspendu du Parti socialiste. Cette décision intervient après des accusations de violence formulées par une ancienne collaboratrice que le député conteste. À partir du 20 novembre prochain, les découverts bancaires et certaines facilités de paiement seront soumis aux règles du crédit à la consommation. Les banques devront vérifier la solvabilité de leurs clients avant d'accorder un découvert et en préciser le coût. Et on poursuit avec une bijouterie du 2e arrondissement de Lyon qui a été braquée dans la nuit avec 4 personnes qui ont cassé la vitrine à coups de marteau avant de voler des bijoux et de prendre la fuite en voiture. Le montant du butin est encore en cours d'évaluation et les auteurs sont toujours recherchés. Et enfin en football, depuis son départ de l'équipe de France cet été, Didier Deschamps aurait été approché par le club saoudien d'Al Ahly qui lui aurait proposé 3 ans de contrat et 10 millions d'euros nets par an. L'ancien sélectionneur de l'équipe de France pourrait toutefois rester sans club jusqu'en novembre, voire jusqu'à la fin de la saison avant de choisir son prochain projet.
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3: La météo des Hautes-Alpes et de la vallée de l'Ubaye avec Météo Alpes du Rance.
4: Demain jeudi, les hautes pressions se maintiennent sur les Hautes-Alpes et l'Ubaye, mais le vent du nord effectue un retour remarqué. Malgré la présence d'un ciel voilé tout au long de la journée, le temps restera parfaitement sec. Ce vent de nord sera en nette hausse, atteignant de 40 à 50 km/h dans les vallées et jusqu'à 60 km/h en montagne. Côté température, comptez de 7 à 12 degrés au lever du jour et des maximales toujours très douces pour la saison, comprises entre 24 et 28 degrés l'après-midi. Pour votre journée de vendredi, peu de changements au programme. Le beau temps va persister malgré un ciel encore parfois voilé par des nuages d'altitude. Le vent basculera au secteur ouest à sud-ouest, soufflant autour de 30 à 35 km/h l'après-midi. Les températures amorceront une légère baisse tout en restant très agréables et prévoyez de 8 à 13 degrés en matinée et de 23 à 27 degrés au plus chaud de la journée.
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1: Alors nous les mamans, parfois on a tendance à se poser une grande question. Est-ce que je suis pas trop étouffante avec mon fils ou ma fille? Eh bien je vous le dis, non, vous ne l'êtes pas. En Chine, vous le savez, il y a longtemps eu la politique de l'enfant unique. Et ces enfants aujourd'hui sont à la fac. Eh bien écoutez ça, les universités viennent de mettre en place des tentes dans les gymnases. Tentes destinées aux parents qui voudraient rester et dormir pas loin de leurs enfants. Bref, des parents qui ont du mal à couper le cordon.
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2: Bonsoir à tous. Les Alpes du Sud veulent attirer davantage de skieurs lyonnais cet hiver. Les acteurs du tourisme étaient hier à Lyon pour présenter les stations et leurs atouts pour la saison. Auvergne-Rhône-Alpes représente déjà 14% des nuitées touristiques des Alpes du Sud, dont 11,2% en hiver. Les professionnels misent sur la diversité des domaines, les offres proposées et le dépaysement à quelques heures de Lyon. L'ajout du loup dans le dévolu compte aussi profiter de cette campagne pour célébrer ses 50 ans cet hiver. Et justement, à Montgenèvre, le déboisement prévu pour les Jeux Olympiques 2030 fait débat. Le projet prévoit de défricher 5,5 hectares, dont 3,5 hectares de zones boisées, notamment pour une piste de ski cross. Le sujet a été discuté hier lors de la commission environnement des Alpes 2030. La consommation d'eau pour la neige de culture et l'empreinte carbone des Jeux sont également étudiées. On reste dans l'environnement avec une bonne nouvelle pour la ressource en eau. La vigilance sécheresse élevée sur la moyenne Durance. Les récentes précipitations ont amélioré la situation hydrologique. Les mesures en vigueur depuis le 10 juillet sont donc terminées et l'arrêté de vigilance est abrogé. On change complètement de sujet avec Baccara 2026. Et cet important exercice militaire a débuté ce mercredi dans le quart sud-est, notamment dans les Alpes d'Haute-Provence. Près de 1200 militaires, une trentaine d'hélicoptères, des drones et 45 blindés sont mobilisés jusqu'au 8 octobre. Des militaires espagnols et britanniques participent également aux manœuvres. Et puis, si vous aimez les chauves-souris, rendez-vous vendredi soir à Châteauroux-les-Alpes. Le Parc National des Écrins présentera son projet scientifique « Les voltigeuses de la nuit » et consacré à une colonie installée dans les combles d'une église. La présentation débutera à 18h avant la projection à 20h du documentaire « Les ailes du maquis » est consacré aux chauves-souris de Corse. La soirée se terminera par 10 échanges avec le réalisateur et l'équipe du parc. Inscription conseillée auprès du Parc National des Écrins. Enfin, en sport, la soirée d'hier a été compliquée pour Gap et Briançon. Ligue Magnus. Les Rapaces ont été battus 7-1 à domicile par Grenoble après avoir pourtant ouvert le score. De son côté, Briançon s'est incliné 2-1 au tir au but face aux champions de France Bordelais, mais récupère un point. Les deux équipes joueront à l'extérieur vendredi, Gap à Rouen et Briançon à Nice.
1: La météo des Hautes-Alpes et de la vallée de l'Ubaye avec Météo Alpes Durance.
2: Demain jeudi, les hautes pressions se maintiennent sur les Hautes-Alpes et l'Ubaye, mais le vent du nord effectue un retour remarqué. Malgré la présence d'un ciel voilé tout au long de la journée, le temps restera parfaitement sec. Ce vent de nord sera en nette hausse, atteignant de 40 à 50 km/h dans les vallées et jusqu'à 60 km/h en montagne. Côté température, comptez de 7 à 12 degrés au lever du jour et des maximales toujours très douces pour la saison, comprises entre 24 et 28 degrés l'après-midi. Pour votre journée de vendredi, peu de changements au programme. Le beau temps va persister malgré un ciel encore parfois voilé par des nuages d'altitude. Le vent basculera au secteur ouest à sud-ouest, soufflant autour de 30 à 35 km/h l'après-midi. Les températures amorceront une légère baisse tout en restant très agréables et prévoyez de 8 à 13 degrés en matinée et de 23 à 27 degrés au plus chaud de la journée.
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1: Et on va commencer avec sur TF1 votre série Tracker, France 2 les évaporés, France 3 des racines et des ailes, Passion Patrimoine, l'Alsace terre de passion. Canal, le gang des souris vertes, Laurent Cocogne, fils de Dédé le Lyonnais, Serge Quémin, beau-frère de Laurent, et leurs complices, Mad et Jean-Pierre Boris, composent le célèbre gang des souris vertes. Entre 2001 et 2006, ces truands ont multiplié les braquages de banques et de fourgons de transport de fonds. Pour la juge d'instruction, Annick Corona, ce fut l'affaire la plus intéressante de sa carrière. D'autres témoins retracent l'incroyable parcours du gang. M6, Cauchemar en cuisine à Roquebrune sur Argent. Ses stars, Hitman and Bodyguard. TF1 série film Retour vers le futur 2. Et puis sur TMC, qu'est-ce qu'on a fait au bon Dieu? Je vous laisse faire votre choix et par avance une excellente soirée devant votre télévision.
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1: Il est bientôt 19h.
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0: 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Il est 19h.
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2: Bonsoir à tous. L'automne débute sous des températures toujours estivales en France. Le mercure a atteint 35 à 36 degrés dans le sud-ouest aujourd'hui, soit plus de 10 degrés au-dessus des normales de saison. La chaleur se maintiendra ce week-end avec une baisse des températures et des averses prévues la semaine prochaine. Les nouvelles mesures annoncées par le gouvernement pour aider les automobilistes face à la hausse des carburants ne séduisent pas massivement. Moins de 30% des Français les approuvent selon un sondage et l'État n'a pas dépensé toute l'enveloppe prévue. En effet, sur 1,4 milliard d'euros réservés depuis le printemps, 800 millions seulement ont été réclamés. La hausse des prix à la pompe modifie aussi les habitudes de déplacement. Pour dépenser moins, certains Français réduisent leur trajet ou abandonnent leur voiture au profit du train et du covoiturage. Le recours au covoiturage a en effet bondi de plus de 10% cet été selon un spécialiste des transports. Et l'avocat général a requis 27 ans de réclusion contre Loïc Le Prieur et 20 ans contre Romain Bouvier, accusé de l'assassinat de l'ancien rugbyman argentin Federico Martín Aramburu, tué à Paris en mars 2022. Le verdict est attendu vendredi à Paris. La Cour de cassation, elle, a confirmé ce mercredi le renvoi en procès pour viol d'Achraf Hakimi. Le défenseur marocain du PSG est accusé par une jeune femme de faits remontant à février 2023, ce qu'il conteste depuis le début de la procédure. Justice toujours, le tribunal de Paris a confirmé l'exclusion de Philippe Brun de la primaire socialiste. Le député avait saisi la justice en référé pour demander sa réintégration après avoir été écarté de la primaire et provisoirement suspendu du Parti socialiste. Dans un mois, les découvertes bancaires et certaines facilités de paiement seront soumises aux règles du crédit à la consommation. Les banques devront vérifier la solvabilité de leurs clients avant d'accorder un découvert et en préciser le coût. Et enfin du sport et du football, sans surprise, Kylian Mbappé reste le capitaine de l'équipe de France sous Zinedine Zidane. Ousmane Dembélé devient vice-capitaine, tandis qu'Adrien Rabiot et Jules Koundé complètent la hiérarchie.
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3: La météo des Hautes-Alpes et de la vallée de l'Ubaye avec Météo Alpes Durance.
4: Demain jeudi, les hautes pressions se maintiennent sur les Hautes-Alpes et l'Ubaye, mais le vent du nord effectue un retour remarqué. Malgré la présence d'un ciel voilé tout au long de la journée, le temps restera parfaitement sec. Ce vent de nord sera en nette hausse, atteignant de 40 à 50 km/h dans les vallées et jusqu'à 60 km/h en montagne. Côté température, comptez de 7 à 12 degrés au lever du jour et des maximales toujours très douces pour la saison, comprises entre 24 et 28 degrés l'après-midi. Pour votre journée de vendredi, peu de changements au programme. Le beau temps va persister malgré un ciel encore parfois voilé par des nuages d'altitude. Le vent basculera au secteur ouest à sud-ouest, soufflant autour de 30 à 35 km/h l'après-midi. Les températures amorceront une légère baisse tout en restant très agréables et prévoyez de 8 à 13 degrés en matinée et de 23 à 27 degrés au plus chaud de la journée.
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1: La belle histoire du jour. 5 jours, 5 nuits. Eh oui, ce sont ces chiffres. Anna, elle était partie il y a quelques jours avec un petit sac à dos, une gourde, une casquette et une veste polaire à capuche. La septuagénaire prévoyait de faire une randonnée à Sant'Anna di Vinadio, à la frontière franco-italienne. Elle ne se doutait pas que cette excursion se transformerait en lutte de plusieurs jours pour sa survie. La randonneuse était accompagnée d'une amie qui a dû rebrousser chemin en raison de problèmes d'épaule. La septuagénaire qui a grandi dans la région a alors continué seule. C'est ce que racontent les journaux locaux. Le matin du 7 septembre, elle a encore écrit à son amie qu'elle profitait de cette belle journée. Puis, le silence s'est installé. Anna a été surprise ce jour-là par un violent orage. Par peur, elle a cherché refuge et a grimpé des parois rocheuses dont elle n'a ensuite pas pu redescendre, explique Cristiano Bastonero, sauveteur en montagne. Dans l'urgence, Anna s'est finalement retrouvée sur une corniche rocheuse élevée et difficile d'accès à une altitude de plus de 2000 mètres. La nuit, les températures sont tombées en dessous de zéro. Et pour ne rien arranger, la septuagénaire s'est retrouvée à court de provisions. Elle a survécu en cherchant refuge sous des sapins et en mangeant des myrtilles sauvages. Ses mains étaient complètement noires à cause du jus des baies. C'est ce que poursuit Cristiano. Son refuge a failli lui être fatal. Malgré une vaste opération de recherche, la randonneuse semblait avoir disparu sans laisser de traces. Nous avons cherché en plein jour avec des drones, mais elle se cachait sous les sapins et était donc invisible, se souvient le sauveteur. Les sauveteurs ont également été confrontés à des problèmes techniques. La connexion radio était extrêmement mauvaise. Presque aucun signal ne passait, explique le sauveteur en montagne. Grâce à un appareil satellite d'un policier, ils ont finalement pu établir une connexion avec le centre de coordination des secours et ainsi mieux gérer les équipes d'intervention. Après 5 jours et 5 nuits à l'extérieur, Anna a finalement été retrouvée vivante il y a quelques jours. Elle était consciente, mais en sévère hypothermie. Le plus jeune membre de l'équipe a couru vers elle et l'a embrassée. Quand il l'a regardée, il avait les larmes aux yeux. C'est ce que raconte une fois de plus Cristiano Bastonero. Cela se termine fort heureusement bien.
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2: Bonsoir à tous. Les Alpes du Sud veulent attirer davantage de skieurs lyonnais cet hiver. Les acteurs du tourisme étaient hier à Lyon pour présenter les stations et leurs atouts pour la saison. Auvergne-Rhône-Alpes représente déjà 14% des nuitées touristiques des Alpes du Sud, dont 11,2% en hiver. Les professionnels misent sur la diversité des domaines, les offres proposées et le dépaysement à quelques heures de Lyon. L'ajout du loup dans le dévolu compte aussi profiter de cette campagne pour célébrer ses 50 ans cet hiver. Et justement, à Montgenèvre, le déboisement prévu pour les Jeux Olympiques 2030 fait débat. Le projet prévoit de défricher 5,5 hectares, dont 3,5 hectares de zones boisées, notamment pour une piste de ski cross. Le sujet a été discuté hier lors de la commission environnement des Alpes 2030. La consommation d'eau pour la neige de culture et l'empreinte carbone des Jeux sont également étudiées. On reste dans l'environnement avec une bonne nouvelle pour la ressource en eau. La vigilance sécheresse élevée sur la moyenne Durance. Les récentes précipitations ont amélioré la situation hydrologique. Les mesures en vigueur depuis le 10 juillet sont donc terminées et l'arrêté de vigilance est abrogé. On change complètement de sujet avec Baccara 2026. Et cet important exercice militaire a débuté ce mercredi dans le quart sud-est, notamment dans les Alpes de Haute-Provence. Près de 1200 militaires, une trentaine d'hélicoptères, des drones et 45 blindés sont mobilisés jusqu'au 8 octobre. Des militaires espagnols et britanniques participent également aux manœuvres. Et puis, si vous aimez les chauves-souris, rendez-vous vendredi soir à Châteauroux-les-Alpes. Le Parc National des Écrins présentera son projet scientifique « Les voltigeuses de la nuit » et consacré à une colonie installée dans les combles d'une église. La présentation débutera à 18h avant la projection à 20h du documentaire « Les ailes du maquis » et consacré aux chauves-souris de Corse. La soirée se terminera par des échanges avec le réalisateur et l'équipe du parc. Inscription conseillée auprès du Parc National des Écrins. Enfin, en sport, la soirée d'hier a été compliquée pour Gap et Briançon. Ligue Magnus. Les Rapaces ont été battus 7-1 à domicile par Grenoble après avoir pourtant ouvert le score. De son côté, Briançon s'est incliné 2-1 au tir au but face aux champions de France Bordelais mais récupère un point. Les deux équipes joueront à l'extérieur vendredi, Gap à Rouen et Briançon à Nice.
1: La météo des Hautes-Alpes et de la vallée de l'Ubaye avec Météo Alpes Durance.
2: Demain jeudi, les hautes pressions se maintiennent sur les Hautes-Alpes et l'Ubaye, mais le vent du nord effectue un retour remarqué. Malgré la présence d'un ciel voilé tout au long de la journée, le temps restera parfaitement sec. Ce vent de nord sera en nette hausse, atteignant de 40 à 50 km/h dans les vallées et jusqu'à 60 km/h en montagne. Côté température, comptez de 7 à 12 degrés au lever du jour et des maximales toujours très douces pour la saison, comprises entre 24 et 28 degrés de l'après-midi. Pour votre journée de vendredi, peu de changements au programme. Le beau temps va persister malgré un ciel encore parfois voilé par des nuages d'altitude. Le vent basculera au secteur ouest à sud-ouest, soufflant autour de 30 à 35 km/h l'après-midi. Les températures amorceront une légère baisse tout en restant très agréables. Et prévoyez de 8 à 13 degrés en matinée et de 23 à 27 degrés au plus chaud de la journée.
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1: Erreur de diagnostic. Pendant des décennies, une femme aujourd'hui âgée de 59 ans a reçu une succession de diagnostics erronés. Lorsque ses difficultés respiratoires se sont aggravées, elle a consulté un service de pneumologie pour une suspicion de lésion dans les bronches du lobe inférieur droit. La patiente avait subi à répétition de sévères pneumonies entraînant des lésions pulmonaires et de nombreuses hospitalisations. Des radiographies réalisées sur 8 ans montraient régulièrement des opacités, un affaissement partiel du poumon droit. Ces symptômes avaient toutefois été attribués à son ancien tabagisme et à une possible bronchopneumopathie chronique obstructive, pas facile à dire ça, et au cours des 8 mois précédant l'examen, la patiente avait déjà suivi 5 traitements antibiotiques, indiquent notamment les médecins. Face à la gravité de la situation, ils ont demandé un scanner thoracique qui a révélé plusieurs anomalies au niveau des bronches et de poumons. Une tumeur pulmonaire était envisagée. La patiente a été orientée vers un pneumologue. Elle s'est alors souvenue avoir inhalé, à l'âge de 8 ans, une petite tasse en plastique provenant d'une dinette Barbie. Les premiers troubles respiratoires étaient apparus peu après. Elle avait raconté cet épisode à des médecins durant son enfance, puis à plusieurs reprises à l'âge adulte. Mais cette piste n'avait jamais été approfondie. Aucun corps étranger n'était visible sur les radiographies. La petite tasse transparente au rayon X était restée invisible et les médecins avaient alors supposé, à tort, qu'elle l'avait expulsée en toussant. Le spécialiste a néanmoins réalisé une bronchoscopie, un examen qui permet d'observer l'intérieur de la trachée et des bronches grâce à une fine caméra. Il y a découvert un corps étranger obstruant totalement les bronches RB9 et RB10. Il s'agissait bien de la tasse Barbie inhalée 51 ans plus tôt. Le jouet a été retiré avec succès par chirurgie. 6 semaines après l'intervention, la patiente ne présentait plus de gêne respiratoire persistante.
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